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0: Il est 5h en temps universel et à Dakar, 7h ici à Paris.
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0: Bonjour à tous, merci d'être avec nous sur RFI. On part pour 3 heures d'actualité sur tous les continents, évidemment, ce samedi 23 mai 2026. On va parler dans cette première demi-heure de la campagne présidentielle qui s'accélère, un an de la présidentielle en France avec 2 candidats officiels désormais pour le bloc central. On va parler aussi du cas sensible de Taïwan dans la stratégie de Donald Trump face à la Chine. Et puis la politique sénégalaise, à la une de votre journal international. Bonjour Julien Coquelrem.
2: Bonjour Clotilde, à la une, l'explosion du tandem Diomaye Sonko. Après des mois de dissensions grandissantes entre les deux hommes, le président Bassirou Diomaye Faye a limogé hier soir son premier ministre, Ousmane Sonko, qui se dit le cœur léger après cette annonce. Nous sommes à Dakar dans un instant. Dans l'actualité également, des milliers de Cubains réunis hier en soutien au régime. Après l'inculpation de Raúl Castro par la justice américaine cette semaine, les États-Unis qui envisage une reprise des frappes contre l'Iran au cours du week-end, selon plusieurs médias américains, alors que la médiation pakistanaise monte sur tous les fronts pour sauver la trêve, vous l'entendrez. Dans ce journal aussi, l'échec des discussions entre les États signataires du TNP, le traité de non-prolifération nucléaire, et puis au Festival de Cannes, qui remportera la Palme d'Or ce soir. Nos journalistes sur place vous révèlent leur film coup de cœur à la fin de cette édition.
0: Au Sénégal, donc, un dénouement qui semblait de plus en plus inéluctable.
2: Alors que la tension ne cessait de monter publiquement ces derniers mois, le président Bassirou Diomaye Faye a annoncé hier soir mettre fin aux fonctions de son premier ministre Ousmane Sonko et de ses ministres, la fin du duo qu'il formait à la tête de l'État depuis 2 ans et l'élection de Bassirou Diomaye Faye désigné par Ousmane Sonko pour le remplacer à la présidentielle de 2024, faute de pouvoir y concourir lui-même, un duo qui avait plutôt pris des allures de duel ces derniers et moi, Léa-Lisa Vesterhoff à Dakar.
3: C'est un peu plus d'un an après leur arrivée au pouvoir, en juillet 2025, qu'apparaît la première fracture dans le tandem au pouvoir. Ousmane Sonko évoque alors un problème d'autorité à la tête de l'État, une attaque frontale destinée à Bassirou Diomaye Faye, qui l'accuse de ne pas assez défendre son premier ministre face à des attaques politiques et de ne pas assez faire tout court par rapport aux réformes promises. En novembre 2025, deuxième acte, Bassirou Diomaye Faye décide de réactiver la coalition politique qu'il a portée au pouvoir et de nommer Aminata Touré à sa tête contre l'avis de son premier ministre et chef du PASTEF. Au sein du parti, la décision est perçue comme une trahison. Le désaccord est public, le bras de fer est désormais officiel. Avec en toile de fond les ambitions présidentielles de chacun. Depuis, entre les deux hommes, le fossé n'a cessé de se creuser par déclarations interposées. Début mars, Ousmane Sonko évoque la possibilité de retourner dans l'opposition et parle de cohabitation douce. Le 2 mai, lors d'un entretien à la presse, Bassirou Diomaye Faye évoque pour la première fois la possibilité de limoger Ousmane Sonko s'il ne devait plus lui faire confiance. Le divorce est consommé, analyse les observateurs politiques, ne manquait plus que le passage à l'acte. Léa-Lisa Vesterhoff, Dakar.
2: Et la réaction d'Ousmane Sonko qui n'a pas tardé, il se dit le cœur léger alors que des centaines de personnes se sont réunies hier soir pour le soutenir devant son domicile à Dakar et sur le campus de l'université Cheikh Diop. Il avait encore une fois critiqué Bassirou Diomaye Faye quelques heures avant son limogeage devant les députés, affirmant ne pas obéir aveuglément au président.
0: Sur le continent, l'épidémie d'Ebola représente désormais un risque très élevé pour la santé publique en RDC.
2: Le niveau d'alerte maximale déclaré hier par l'Organisation mondiale de la santé, alors que dans les provinces de l'Ituri et du Nord et Sud Kivu, les chiffres de la contamination continuent de grimper. 746 cas suspects, 83 cas confirmés et 176 décès probablement liés au virus. Le point complet dans toutes nos éditions Afrique et sur RFI.fr.
0: À la Havane, Julien, ils étaient des milliers hier.
2: Réunis autour du président cubain Miguel Díaz-Canel, au cri de « Viva la révolution, viva Raúl », les soutiens du régime cubain manifestait devant l'ambassade des États-Unis, alors que mercredi, la justice américaine annonçait l'inculpation pour meurtre de l'ancien président cubain Raúl Castro et que jeudi, Marco Rubio déclarait que Washington était déterminé à imposer un changement à Cuba. Les Cubains qui ont répondu présents hier sont unanimes. Ils n'ont pas peur d'une intervention militaire américaine. Reportage sur place, Margot Davier.
4: Le soleil ne s'est pas encore levé que des centaines de personnes affluent le long du célèbre Malecón de La Havane. Dans leurs mains, de larges posters de Raúl Castro ainsi que des drapeaux cubains. Sergio, qui se décrit comme un travailleur, est l'un d'entre eux.
5: Nous sommes ici pour défendre la révolution et pour défendre Raoul, car c'est une histoire de plus de 60 ans qui remonte aux années de lutte dans la Sierra Maestra. Ici, il y a un peuple, il y a une révolution et il n'y a pas de peur.
4: Les accusations américaines à l'encontre de l'ancien chef d'État Raoul Castro lui paraissent infondées.
5: C'est injuste et en plus c'est calomnieux. C'est un prétexte, mais ce sont les seuls à y croire. Le reste du monde ne croit pas en ce prétexte et n'y croira pas parce que la révolution a du prestige.
4: Les chants précédant les premiers discours commencent. Donetsky, un fonctionnaire du ministère du Commerce extérieur, se dit prêt à prendre les armes.
6: S'ils interviennent sur le plan militaire, eh bien mon fusil est prêt. Il attend juste d'avoir un nom. Il doit aussi avoir mon empreinte. Nous défendrons tout le pays au prix nécessaire. Nous ne savons pas quelle forme ça prendra, ni comment nous allons nous y prendre, mais nous le ferons avec la dignité et la morale cubaine.
4: Si le message semble peu dissuasif, il a le mérite d'être clair. Les participants veulent faire savoir qu'ils sont prêts à résister à toute ingérence américaine. Margot Davier, La Havane, RFI.
2: Et une première réaction de la famille Castro. Depuis l'inculpation de Raoul Castro, personne ne va l'enlever, déclare l'une de ses filles, écartant le scénario d'une capture similaire à celle de Nicolas Maduro au Venezuela en janvier. Nous sommes prêts à combattre l'impérialisme, a déclaré Mariela Castro devant la presse.
0: En attendant, c'est en Iran que l'armée américaine pourrait de nouveau frapper, mener des frappes.
2: Aucune décision prise, mais deux médias américains, Axios et CBS, affirment en tout cas que Washington envisagerait d'attaquer de nouveau le pays ce week-end. Donald Trump a rassemblé ses plus proches conseillers ainsi que le vice-président J.D. Vance et le ministre de la Défense Pete Hegseth. Hier matin, il a aussi annulé ses déplacements des prochains jours et n'assistera pas notamment au mariage de son fils Don Jr. Les efforts diplomatiques se poursuivent en attendant. Le Pakistan sur tous les fronts pour tenter de sauver la trêve, Nicolas Roca.
7: Propulsé sur le devant de la scène internationale par la guerre en Iran, le Pakistan joue son rôle de médiateur à plein régime en envoyant ses émissaires de plus haut niveau. Signe que les choses s'accélèrent à Téhéran, c'est le puissant chef d'état-major du pays, Asim Mounir, qui est à la manœuvre afin de rapprocher l'Iran et les États-Unis autour des dossiers clés, le détroit d'Hormuz, le programme nucléaire iranien et les guerres d'Israël au Proche-Orient. Pour faire avancer les choses, Islamabad compte aussi sur Pékin. Le premier ministre en personne, Shehbaz Sharif, est en Chine ce samedi pour une visite de 3 jours. Il doit rencontrer Xi Jinping. Les deux pays avaient déjà tenté en mars de présenter une initiative commune en 5 points afin de mettre fin durablement à la guerre. Les allers-retours diplomatiques pakistanais en Chine attestent de la volonté d'Islamabad d'impliquer Pékin dans la résolution de la crise. Si la Russie fait partie des acteurs privilégiés sur le dossier de l'uranium enrichi, la Chine a de nombreux leviers, notamment économiques, capables de parler à tous les acteurs. Xi Jinping a aussi la main sur 20 des 100 milliards de dollars de fonds iraniens gelés à l'étranger du fait des sanctions américaines. Une somme qui serait plus que bienvenue pour une économie iranienne dévastée par la guerre.
2: Nicolas Roca. Et l'Iran a aussi confirmé hier la visite d'une délégation qatarienne à Téhéran. Le porte-parole du ministère des Affaires étrangères tempère toutefois les espoirs d'un accord rapide. Les divergences restent profondes, a-t-il déclaré hier. Lors d'une conversation avec le secrétaire général de l'ONU ce matin, le chef de la diplomatie iranienne accuse de son côté les États-Unis de perturber le processus de négociation avec des positions contradictoires et des demandes excessives répétées.
0: La question du nucléaire iranien fait partie de ces nombreux points de discorde entre Washington et Téhéran. Elle est aussi au cœur de l'échec de discussion hier aux Nations Unies.
2: Pour la 3e fois consécutive, les États signataires du traité de non-prolifération nucléaire, le TNP, n'ont pas réussi à s'accorder sur un texte établissant leurs priorités pour les années à venir. Les 5 grandes puissances nucléaires signataires du TNP, États-Unis, Grande-Bretagne, France, Chine, Russie, sont accusés d'avoir fait dérailler les discussions. Et à l'issue de 4 semaines de tractations, le traité continue d'exister, oui, mais il est affaibli, Karine Auton.
8: Ce sont les États-Unis qui ont refusé les premiers à s'engager sur ce texte quinquennal, cassant de facto le consensus nécessaire pour qu'il soit validé. Washington déplore que la mention à l'Iran ne soit pas plus stricte en matière de non-prolifération. Pourtant, le texte soulignait que l'Iran ne pourra jamais chercher à se doter de l'arme nucléaire, la développer ou l'acquérir. Sans cela, qui sait s'il aurait été validé tant les litiges étaient nombreux. nombreux. Moscou avait réussi à faire supprimer l'obligation de non-prolifération pour la Corée du Nord ou la mention à la centrale ukrainienne de Zaporijjia, mais avait encore de sérieuses réserves quant à la mention d'un autre traité, le Tian, qui n'a jamais été signé par aucune autre puissance nucléaire. La question des conséquences humanitaires, l'existence ou non d'une norme interdisant les essais nucléaires ou la gestion du partage nucléaire, cette pratique mise en avant par Emmanuel Macron de stationnement d'armes atomiques dans certains pays alliés, tout cela était problématique. L'urgence du désarmement a aussi été un point contentieux, alors que justement, la Chine pense doubler son arsenal de 600 ogives nucléaires. La France a annoncé en produire plus que ses 290 existantes. Les États-Unis et la Russie continuent à posséder 90% des armes atomiques, avec 4500 ogives chacun. Karine Auton, New York, RFI.
2: Et le président de la conférence d'examen du TNP exprime sa profonde déception. Il a renoncé à présenter un texte commun à l'adoption et met en garde. Les délégations partagent l'objectif d'un monde sans armes nucléaires, dit-il. Mais si nous ne pouvons pas nous mettre d'accord sur le chemin à prendre, nous n'arriverons jamais à notre destination. Fin de citation.
0: En Turquie, plusieurs milliers de manifestants hier soir à Istanbul et à Ankara.
2: À l'appel d'Özgür Özel, président du principal parti d'opposition, le CHP, que la justice a démis jeudi de ses fonctions, à l'instar de toute la direction du parti. Il dément toute irrégularité dans le congrès qui lui a permis d'en prendre la tête en 2023, mais son recours devant le Haut Conseil électoral turc a été rejeté hier soir. Réaction de Burak Özkuşku, l'un des représentants du CHP en France, au téléphone de Daniel Vallo.
9: La Cour institutionnelle des élections ayant validé l'Assemblée générale, aucun tribunal n'a le droit et ne peut annuler une Assemblée générale. Donc c'est une première en Turquie. C'est historique et aujourd'hui nous sommes tous stupéfaits devant cette décision.
10: Le président du CHP, donc Özgür Özel, parle d'un jour noir pour la démocratie et parle d'un coup d'État judiciaire.
9: Tout à fait, tout à fait. Donc en très peu de temps, un deuxième jour noir pour la justice turque, pour la démocratie turque. Le premier étant le 19 mars 2025, lors de l'arrestation de Monsieur Ekrem İmamoğlu, maire d'Istanbul.
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0: Le journal international, c'est avec Pierre Boudias. Bonjour Pierre.
2: Bonjour Clotilde, bonjour à tous.
0: À la une, l'Iran inflexible sur ses conditions de paix.
2: Malgré les menaces de reprise du conflit, les autorités répètent leur refus de voir leur stock d'uranium enrichi s'envoler pour les États-Unis. Nous sommes à Téhéran dès le début de ce journal. Les membres de la flottille pour Gaza, de retour en France. Des militants pro-palestiniens qui ont détaillé à leur descente d'avion les violences qu'ils ont subies en Israël. Témoignage fort à retrouver dans un instant. L'épidémie d'Ebola pose un risque très élevé pour la santé publique en RDC, annonce de l'Organisation mondiale de la santé qui relève son niveau d'alerte face à la propagation du virus. L'organisation onusienne mobilise des scientifiques du monde entier pour trouver la parade. Nous évoquerons également la démission de la patronne du renseignement américain. On fera le point sur la course à la présidentielle en France avec l'annonce hier de la candidature de l'ancien Premier ministre Gabriel Attal. Et puis nous terminerons ce journal au Festival de Cannes où la Palme d'Or sera remise ce soir.
0: Les négociations de paix au Moyen-Orient, toujours dans le flou. Donc.
2: En pleine discussion et alors que le chef de l'armée pakistanaise est à Téhéran pour faire avancer les pourparlers entre Washington et l'Iran, les médias américains font de leur côté planer le spectre d'une reprise du conflit. Elle pourrait avoir lieu dès ce week-end, selon Axios et CBS, alors même que le secrétaire d'État Marco Rubio faisait état hier de progrès dans les échanges avec la République islamique. Côté iranien, on accuse justement Washington de tenter de saboter les efforts de paix avec des exigences excessive. Siavosh Ghazi, on vous retrouve en direct de Téhéran. Siavosh, dans le même temps, les autorités iraniennes continuent de détailler exigences et lignes rouges pour mettre fin au conflit.
3: Un haut responsable des gardiens de la révolution a affirmé que les forces armées iraniennes s'étaient préparées pour le pire scénario en cas d'attaque américaine et donc la fin des discussions diplomatiques. Côté iranien, on insiste surtout sur le fait que ces négociations, donc par l'intermédiaire du Pakistan, doivent être concentrées sur la déclaration de fin des hostilités en Iran, mais aussi au Liban, sur le contrôle du détroit d'Hormuz par Téhéran, la levée des sanctions américaines et les réparations de guerre que Téhéran demande. Et c'est seulement ensuite que l'Iran est prêt de discuter sur le dossier nucléaire. Mais là encore, la position de l'Iran reste ferme, puisque le porte-parole du ministère des Affaires étrangères a affirmé hier soir qu'il n'était pas question d'envoyer à l'étranger les stocks d'uranium enrichi de l'Iran, notamment les fameux 440 kg d'uranium enrichi à 60%, donc une position ferme, alors que le chef de l'armée pakistanaise se trouve à Téhéran pour de nouvelles discussions avec les autorités iraniennes et faire les intermédiaires entre l'Iran et les États-Unis, mais également il y a eu une visite d'une délégation du Qatar qui est venue à Téhéran.
2: Siavosh Ghazi depuis Téhéran, merci à vous. Et les efforts diplomatiques du médiateur pakistanais se multiplient dans ce contexte. Outre la présence du chef d'état-major en Iran, le premier ministre Shehbaz Sharif est lui attendu à Pékin aujourd'hui. Il doit notamment s'entretenir avec le président Xi Jinping pour coordonner les efforts dans le dossier iranien. La situation reste également tendue au Liban, où le cessez-le-feu n'en a toujours que le nom. Nouvelle frappe israélienne hier sur le sud du pays du Cèdre. La ville de Tyr a notamment été prise pour cible. Bilan, selon les autorités libanaises, 10 morts, dont 6 secouristes et une fillette. Les images de leur détention agenouillée et menottée en Israël avaient provoqué un tollé international. Les membres de la flottille pour Gaza ont commencé à rentrer dans leur pays d'origine ces dernières heures, après leur interpellation lundi dans les eaux internationales, en dehors de tout cadre légal. Hier, les ressortissants français de cette initiative pro-palestinienne ont atterri à Paris. À leur descente de l'avion, ils ont décrit les sévices subis pendant 3 jours aux mains de l'armée israélienne et tous décrivent une montée de la violence par rapport à la dernière flottille. Le reportage d'Ilès Satir.
4: Visage fermé, regard dans le vide, vêtus de l'uniforme gris de la prison israélienne dans laquelle ils étaient enfermés, les militants de la flottille ont été accueillis par un comité de soutien. Les premiers témoignages corroborent les vidéos qui ont circulé ces derniers jours sur les réseaux sociaux. Sabrina Azizi décrit les violences qu'elle et ses camarades ont subies.
5: Et à un moment donné, ils nous faisaient rentrer dans un conteneur noir où on ne voyait rien du tout. Et c'est là que chacun subissait une torture différente. Moi, j'ai eu une injection, mais des camarades ont eu des coups. Et il y en a qui ont été vraiment blessés, fracturés. Et ils sortaient tous avec le pantalon baissé. On ne savait pas s'ils étaient agressés sexuellement ou pas. Et donc, on a passé 2 jours à entendre leurs cris, leurs survivants. hurlements et les coups de soldats qui les tapaient.
4: Ghislaine Kabouli faisait partie de la flottille en 2025. Elle estime le déchaînement de violence de l'armée israélienne cette année sans commune mesure avec celui qu'elle a subi l'année dernière.
1: La majorité de mes camarades n'ont pas été frappés. Il y en a qui ont été bousculés, on leur a craché dessus, on les a insultés, on les a humiliés. Certains ont reçu des claques. Je me souviens qu'un de mes camarades avait une dent cassée. Je sais aussi qu'il y a, par pudeur, n'ont pas voulu parler, mais il y a eu des violences sexuelles l'année dernière aussi. C'est juste que cette année, ça a été d'une violence et d'une brutalité importante.
4: Si Israël se défend de toute maltraitance, les vidéos diffusées sur les réseaux sociaux ont suscité un tollé international.
2: Ilès Attia.
0: C'est un nouveau signe de la gravité de l'épidémie d'Ebola en RDC.
2: Le patron de l'Organisation mondiale de la santé annonce que le virus pose désormais un risque très élevé pour la santé publique du pays. Nouvelle alerte, alors que 746 cas suspects, 83 confirmés, 160 décès là encore suspects ont été identifiés en Ituri, au nord et au sud Kivu. L'OMS tente donc de trouver la parade. Elle organisait hier avec le consortium de recherche sur les filovirus une réunion virtuelle mondiale, première du genre, une consultation d'urgence pour faire un état des lieux, des connaissances et des outils à développer pour la riposte sanitaire. Explication Amélie Tulet.
6: D'abord, le besoin d'un traitement spécifique pour les malades hospitalisés bientôt dans les centres de traitement Ebola qui doivent être mis en place dans l'est de la RDC. Deux catégories de traitements sont identifiées comme potentiellement intéressantes, résume Julien Poté de Médecins Sans Frontières. Des anticorps monoclonaux, dont un a été développé par un laboratoire aux États-Unis grâce à des fonds du gouvernement américain, et des traitements antiviraux à spectre plus large, comme le remdesivir déjà homologué pour le Covid-19. Il faudra encore plusieurs semaines de coordination pour définir un protocole rigoureux et consensuel pour un essai clinique. Quant à l'enjeu d'un vaccin spécifique contre le virus Bounibougio, les choses sont moins avancées, dit Julien Poté. Mais preuve de l'intérêt de la communauté scientifique bien au-delà du continent, hier, plus de 1300 participants se sont connectés à la réunion. Toutefois, rappelle le référent vaccin de MSF, au-delà de l'engouement pour la recherche, il est essentiel que les enjeux du terrain ne soient pas oubliés. Autrement dit, il faut réfléchir dès maintenant à un modèle économique pour qu'une fois traitement et nouveau vaccin validé, il soit disponible en quantité suffisante et à un prix abordable pour les organisations humanitaires.
2: Amélie Tulet, conséquence de la propagation de cette épidémie, le Rwanda interdit l'entrée de son territoire aux étrangers ayant transité ou voyagé en RDC ces 30 derniers jours. Les citoyens ou résidents étrangers devront eux subir une quarantaine. Au Sénégal, la fin d'un ticket qui avait permis l'alternance à la tête du pays, celui formé par le président Bassirou Diomaye Faye et son premier ministre Ousmane Sonko. Après des mois de divergences, le chef de l'État a décidé hier de limoger son numéro 2 et donc l'ensemble de son exécutif. Épilogue d'une brouille qui avait connu hier un nouveau rebondissement devant les députés, le désormais ex-premier ministre avait assuré ne pas se sentir tenu d'obéir aveuglément au président sénégalais. Nous serons à Dakar dans le journal de 9h, heure de Paris. Elle aussi doit quitter ses fonctions pour raison personnelle, dit-elle. La patronne du renseignement américain a annoncé hier sa démission officiellement pour soutenir son époux atteint d'un grave cancer des os. Ancienne élue démocrate propulsée à la direction du renseignement par Donald Trump, Tulsi Gabbard était chargée depuis plus d'un an de coordonner le travail de près d'une vingtaine d'agences mais n'avait jamais vraiment réussi à intégrer le premier cercle du bureau ovale et en raison de ses prises de position publiques avait même ces derniers mois été mise sur la touche et tenue à l'écart des dossiers les plus sensibles gérés par la Maison-Blanche. Vincent Souriau.
7: Le Venezuela, écarté des préparatifs. Deux jours avant le kidnapping de Nicolas Maduro, Tulsi Gabbard postait une photo d'elle sur une plage de Hawaï, très loin de Washington et du centre de commandement, et ne sachant pas ce qui s'y tramait. L'Iran, à contre-courant de la Maison-Blanche, lors d'une audition au Congrès, alors que la guerre était lancée depuis 3 semaines, Tulsi Gabbard avait lâché l'affirmation suivante. L'Iran n'a fait aucun effort depuis les frappes du mois de juin 2025 pour relancer l'enrichissement de son uranium, autrement dit l'exact inverse des arguments de Donald Trump. Le président américain l'avait sorti de son cercle rapproché, même si elle avait marqué des points auprès de lui en menant des purges au sein de l'appareil du renseignement et en dénonçant ce qu'elle avait qualifié de conspiration visant à nuire à Donald Trump, orchestrée d'après elle par certains responsables d'agence pendant le mandat de Joe Biden. Vincent Souriau, Washington RFI.
2: Un mot de cette catastrophe dans une mine de charbon dans le nord-est de la Chine. Une explosion de gaz a fait 82 morts sur le site où 247 mineurs étaient présents au moment de l'accident. Le président chinois exhorte à mobiliser tous les moyens pour secourir les survivants. Ça se bouscule dans la course à la présidentielle française après Édouard Philippe ou Jean-Luc Mélenchon autour de Gabriel Attal de se lancer après une déclaration dans un petit village de l'Aveyron. L'ancien Premier ministre a immédiatement embrayé sur la campagne en sillonnant le département. Objectif, être sur le terrain au plus près des Français, en suivant l'exemple d'un certain Jacques Chirac, Valérie Gasse.
8: Tout a commencé par une question posée très à propos par le maire de Mur-de-Barrez.
9: On est entre nous ici. Tu peux nous le dire, cher Gabriel, es-tu candidat à l'élection présidentielle de 2027?
8: Gabriel Attal a répondu:
10: j'ai décidé d'être candidat à la présidence de la République.
8: Et a expliqué pourquoi.
10: Renouer avec un optimisme, je n'en peux plus de cette politique française où c'est 50 nuances de gestion du déclin et on explique matin, midi et soir que tout a vocation à être pire. Non, au contraire, on peut avoir des vies meilleures.
8: Une mise en scène qui rappelle 2002 quand la maire d'Avignon avait posé la même question à un certain Jacques Chirac. Et l'inspiration ne s'est pas arrêtée là. Après Mur-de-Barrez, Gabriel Attal s'est rendu à l'autre bout du département sur le viaduc de Millau, inauguré en 2004 par le même Jacques Chirac.
11: Alors on va faire notre transhumance vers le Belvédère.
8: Gabriel Attal veut faire une campagne de terrain au plus près des Français, encore aujourd'hui dans l'Aveyron, pour participer à la transhumance des vaches de Saint-Géniès-d'Olt, puis au marché de Rodez. Un autre déplacement et un meeting sont déjà au programme de la semaine prochaine. Gabriel Attal est parti avec l'espoir que, comme Chirac en 1995, il réussira à passer de challenger à vainqueur.
11: Bah, ravi d'être là avec vous, on va y aller à fond.
8: Valérie Gasse, Millau, RFI.
0: Et puis, qui, Pierre, pour succéder à Jaafar Panahi sur la croisette?
2: Réponse ce soir avec la cérémonie de clôture du Festival de Cannes et la remise de la très convoitée Palme d'Or. Alors que les pronostics se multiplient à Cannes, on retrouve notre envoyé spécial sur place, Lisa Giroldini, bonjour.
12: Bonjour, bonjour à tous.
2: Vous revenez pour nous sur les particularités de la compétition cette année.
12: Oui, à commencer par la présence discrète des réalisatrices. Cette année, la sélection de la compétition a d'abord été critiquée pour le peu de films réalisés par des femmes, seulement 5 sur 22. Mais ce qui ressort surtout de cette compétition, ce sont les très nombreux films sur la guerre et l'histoire avec un grand H. Minotaur, qui mêle crise d'un couple russe et impact de l'invasion de l'Ukraine.
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1: Clotilde Dumay.
0: Le journal international avec vous, Julien Coquelin.
2: Et à la une, un dénouement qui semblait de plus en plus inéluctable au Sénégal. Ousmane Sonko, limogé de son poste de Premier ministre hier soir par Bassirou Diomaye Faye. Il se dit le cœur léger alors que des manifestations de soutien ont ponctué la nuit dakaroise. Dans l'actualité également, de nouvelles frappes contre l'Iran envisagées ce week-end par les États-Unis selon deux médias américains. Téhéran qui durcit en attendant la répression en interne, notamment contre les minorités. Dans ce journal aussi, le tollé autour des violences contre les militants de la flottille pour Gaza et le rappel des défenseurs des droits humains, ce que subissent les prisonniers palestiniens en Israël chaque jour est bien pire. Et puis une belle victoire pour refermer en beauté une saison réussie, le Racing Club de Lens s'est offert hier sa première Coupe de France de football.
0: Le divorce était déjà consommé au Sénégal. Le tandem au pouvoir depuis 2024 a finalement explosé.
2: Après de longs mois de tensions, un communiqué de la présidence a annoncé hier soir le limogeage du Premier ministre Ousmane Sonko, quelques heures seulement après de nouvelles critiques de ce dernier à l'encontre de Bassirou Diomaye Faye, qu'il avait lui-même désigné pour le remplacer à la présidentielle il y a 2 ans, faute de pouvoir se présenter. Le duo à la tête du pays ressemblait de plus en plus à un duel. Bonjour Léa Lisa Westerhoff.
3: Bonjour Julien.
2: En direct avec nous de Dakar, la capitale sénégalaise, qui se réveille ce matin sans Premier ministre, sans gouvernement et après une longue nuit sans sommeil.
3: Oui, jusque très tard dans la nuit, des centaines de partisans et militants se sont rassemblés près du domicile d'Ousmane Sonko pour lui témoigner son soutien. Des dizaines de vidéos sur les réseaux sociaux en témoignent. Ousmane Sonko lui-même est venu saluer la foule, souriant sous les cris de son co-président, mais sans prendre la parole hier soir. Les réactions de militants inondent les réseaux ce matin, saluant le retour du chef du PASTEF dans l'opposition. Ce limogeage ne semble avoir surpris personne, tant les relations s'étaient tendues ces derniers mois autour de la répartition du pouvoir entre le président et son encombrant mentor, Ousmane Sonko, chef du PASTEF, dont la popularité a largement contribué à propulser Bassirou Diomaye Faye au pouvoir en 2024. Aujourd'hui, les deux hommes poursuivent leur route chacun de leur côté, avec en toile de fond les ambitions présidentielles pour 2029. Dans l'immédiat, les membres du gouvernement sortant ont été chargés d'expédier les affaires courantes. Aucune indication n'a été donnée quant à la nomination d'un prochain Premier ministre.
2: Léa Lisa Westerhoff à Dakar pour RFI. Merci beaucoup.
0: Toujours sur le continent, Julien, l'épidémie d'Ebola continue de sévir en République démocratique du Congo.
2: 746 cas suspects, 83 cas confirmés, 176 décès probablement liés au virus. L'OMS déclare le seuil d'alerte maximal en RDC. L'épidémie d'Ebola représente désormais un risque très élevé pour la santé publique dans le pays. Le Rwanda annonce de nouvelles mesures après l'instauration déjà de contrôles aux frontières terrestres entre les deux pays. Les étrangers ayant voyagé ou transité par la RDC dans une période de 30 jours avant leur arrivée au Rwanda sont désormais interdits d'entrée. Les États-Unis renforcent également leurs précautions. Les personnes détentrices d'une carte verte, le permis de séjour légal dans le pays, seront désormais interdites d'entrée si elles se sont rendues en RDC, en Ouganda ou au Soudan du Sud lors des 21 jours précédant leur arrivée.
0: Les États-Unis qui pourraient de nouveau frapper l'Iran dans les prochaines heures ou les prochains jours.
2: Les médias Axios et CBS affirment que Washington envisagerait une reprise du conflit au cours du week-end. Le président américain annonce qu'il le passera à la Maison-Blanche et n'assistera pas au mariage de son fils Don Jr. Il a réuni hier matin ses plus proches conseillers ainsi que le vice-président J.D. Vance et son ministre de la Défense Pete Hegseth. Le Pakistan multiplie ses efforts de médiation avec une visite à Téhéran du chef de l'armée pakistanaise et le premier ministre du Pakistan qui évoquera le sujet aujourd'hui lors d'un voyage en Chine. Mais le chef de la diplomatie iranienne accuse ce matin les États-Unis de perturber le processus de négociation avec des positions contradictoires et des demandes excessives répétées.
0: Et en attendant, le régime iranien multiplie les démonstrations de force.
2: On a parlé de ces grandes manifestations nocturnes en soutien aux autorités, de ces mariages collectifs diffusés à la télévision d'État, de couples présentés comme prêts à sacrifier leur vie pour le pays. Téhéran continue aussi d'intensifier sa répression en interne. 2 hommes ont été exécutés hier matin. La répression qui s'abat aussi avec une force décuplée contre les minorités ethniques, comme le montre le sort de la communauté Bahraï. Les arrestations et les condamnations de ses membres se sont multipliées ces derniers mois. Oriane Verdier.
4: Des raids coordonnés dans les foyers de familles Bahaï, des disparitions forcées à travers tout le pays, des tortures, des procès sans avocat. Voilà des dizaines d'années que les membres de la communauté Bahaï sont persécutés, rappelle la chargée de plaidoyer de l'ONG Center for Human Rights, Bahar Gandehari. Mais depuis janvier 2026, la répression n'a cessé de s'intensifier.
5: Les Bahaï sont la plus grande minorité religieuse non musulmane en Iran. Elle n'est pas reconnue par la République islamique et leur lieu saint et siège administratif se trouve sur le territoire israélien. Alors les autorités font des connexions et utilisent l'attaque israélienne comme une opportunité pour augmenter leur répression interne contre les minorités. C'est une pratique systématique, présenter les membres de minorités comme des espions qui n'ont pas leur place au sein de la population.
4: Cette stratégie se traduit notamment par la multiplication d'aveux forcés télévisés qui ne font qu'augmenter leur stigmatisation.
5: Depuis des décennies, les Bahaï sont diabolisés par les autorités de la République islamique, mis au ban de la société. Aujourd'hui, ça s'intensifie et c'est une très bonne manière de diviser la société iranienne, car certaines personnes plus proches du gouvernement pourraient croire ce type de confession.
4: L'ONG Center for Human Rights in Iran appelle les Nations Unies et les gouvernements à exiger le respect des droits des prisonniers iraniens et à enquêter sur les accusations de torture et de disparition forcée.
2: Oriane Verdier.
0: Et des accusations de torture à l'encontre d'Israël à la une également ce matin.
2: Après l'arrestation de 430 militants de la flottille pour Gaza lundi dans les eaux internationales, en dehors de tout cadre légal par l'armée israélienne, ils ont été emmenés de force en Israël. Avant d'en être expulsés jeudi, les Français de la flottille ont pu rentrer sains et saufs hier à Paris et ils témoignent des sévices qu'ils ont subis en prison, attouchements, violences sexuelles, passage à tabac, torture au taser ou injection forcée. Un membre de l'organisation de la flottille affirme qu'au moins 37 militants présentent des fractures et deux des Français détenus en Israël sont toujours hospitalisés en Turquie.
0: Les images en tout cas de ces mauvais traitements ont suscité un tollé à l'international. Tollé beaucoup moins unanime lorsqu'il s'agit des détenus palestiniens.
2: Qui subissent tous les jours bien pire dans les prisons israéliennes. C'est ce que rappellent notamment les défenseurs des droits humains dans le pays. Une rapporteuse spéciale de l'ONU s'inquiétait cette semaine de cas de plus en plus nombreux de tortures, de violences sexuelles, voire de décès en détention. Et le sort de l'un de ces prisonniers alerte tout particulièrement le militant palestinien Marwan Barghouti, détenu depuis 24 ans. Son avocat s'est vu refuser cette semaine une visite à son client, Abla Jounaidi.
5: Le rire amer de Ben Marmarelli. L'avocat espérait voir son client le plus célèbre à la prison de Ganot mardi dernier, mais la visite prévue de longue date a été annulée sans raison par les autorités pénitentiaires. Impossible pour l'avocat de constater si l'état de Marwan Barghouti s'est encore dégradé depuis sa dernière visite en avril.
6: Depuis le 7 octobre 2023, Marwan a été frappé sévèrement une dizaine de fois, au point qu'il a eu les côtes brisées, que son audition a été altérée. Une fois, il a aussi été attaqué par un chien. Une autre, il a perdu du sang et a demandé à être soigné en vain.
5: Alors que l'attention internationale s'est portée sur le sort des membres de la flottille pour Gaza cette semaine, il ne faut pas oublier ce qui se passe chaque jour dans les prisons israéliennes, alerte l'avocat.
6: Ce qu'ils font aux prisonniers palestiniens est bien pire que ce qu'ils ont fait aux activistes de la flottille et cela arrive tout le temps. Comme tous les prisonniers palestiniens, Marwan ne reçoit pas suffisamment de nourriture. Il est très amaigri. Comme tous les prisonniers politiques, depuis des années, on ne lui autorise aucun contact avec sa famille, pas même avec la Croix-Rouge, alors qu'Israël a signé la Convention de Genève.
5: Ben Marmarelli a perdu tout espoir de voir la communauté internationale réagir au sort des prisonniers palestiniens. Pourtant, dit l'avocat, la responsabilité européenne est entière.
2: Abla Jounaidi. En Chine, c'est un bilan qui ne cesse de s'alourdir. Au moins 90 morts selon les médias du pays lors d'une explosion dans une mine de charbon du nord-est du pays. Bonjour Cléa Broadhurst.
7: Bonjour Julien, bonjour à tous.
2: En direct avec nous de Pékin, c'est d'ores et déjà l'un des accidents miniers les plus meurtriers de ces dernières années en Chine.
7: Oui, et l'alerte a été donnée vendredi soir après un dépassement du seuil de monoxyde de carbone dans la mine de Liushenyu, dans le Shaanxi, province au cœur de l'industrie charbonnière chinoise. 247 ouvriers travaillaient alors sous terre. Plus de 300 secouristes et 6 équipes nationales spécialisées ont été déployées sur place. Dans les hôpitaux de la région, les survivants sont soignés pour des intoxications liées à l'inhalation de gaz toxiques. Le président chinois Xi Jinping a appelé à ne ménager aucun effort pour les opérations de sauvetage, tout en réclamant une enquête approfondie. Russie. Les responsables de l'entreprise ont d'ores et déjà été placés sous contrôle des autorités, car la mine avait déjà été sanctionnée ces derniers mois pour des problèmes de sécurité. Selon les documents administratifs relayés par les médias chinois, un système d'arrêt d'urgence était devenu inaccessible pour les mineurs dans certaines galeries, tandis que d'autres zones présentaient des défauts de soutènement. L'entreprise...

0: 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Bonjour à tous ceux qui m'écoutent en ce samedi matin ou en replay sur le site de Radio G. Les deux dernières semaines, je vous avais embarqué dans le roman « La vie invisible d'Adi Larue » de V.E. Schwab, que je ne suis toujours pas sûre de prononcer correctement. C'est un roman fantastique parlant d'une femme maudite, immortelle, mais incapable de rester dans la mémoire des gens qu'elle rencontre. Si vous n'avez pas encore écouté les deux émissions dédiées à ce roman, vous pouvez les retrouver sur le site de Radio G, rubrique « Voix au chapitre ». Lorsque j'ai enregistré l'émission de la semaine dernière, je n'avais pas encore décidé de ce que je vous présenterais cette semaine. Donc il vous manquait mon habituel teaser. Même si c'est inutile puisque vous allez découvrir dès maintenant le roman en question, je vais quand même vous accorder ce que vous n'avez pas eu la semaine dernière. Le roman de cette semaine va nous plonger dans la chute d'un prince qui va devoir découvrir à quoi ressemble la vie des pauvres gens au XVe siècle. Ce roman, je l'ai emprunté à ma grand-mère. Comme le roman de Franck Tilliez que je vous avais présenté par le passé. Sa bibliothèque est sans doute l'une de mes plus grandes inspirations et qui ne me demande pas de vider mon compte en banque. Emprunter, partager, échanger, c'est le meilleur moyen de créer du lien à travers les livres et je ne le recommanderais jamais assez. Bref, aujourd'hui, je vous présente donc le roman « Le soleil des rebelles » de Luca Di Fulvio. Et comme vous venez tout juste d'avoir un teaser qui en dit beaucoup, je vous laisse de ce pas avec notre premier extrait. A tout de suite et bonne écoute sur Radio G. Les gardes ne s'étaient pas réveillés. Sans réfléchir à ce qu'il y avait là d'étrange, ils ne pensaient qu'à se cacher. Cette fois, ils gagneraient. Il souriait, ravi, en cherchant autour de lui une cachette. Il traversa la pièce sur la pointe des pieds et passa dans la suivante. Quatre couches vides, aucun endroit sûr où se cacher. Dans la troisième pièce, il trouva cinq autres gardes profondément endormis, écroulés dans toutes les positions sur leur matelas de paille. Et deux bouteilles de vin. L'une d'entre elles était renversée sur le sol. Il eut envie de se cacher dans la grande armoire où l'on rangeait les armes, les grandes épées, les poignards, les arcs et les flèches. Mais il alla d'abord voir la dernière salle. Là encore, cinq gardes endormis. Des années plus tard, il se demanderait comment il avait fait pour ne pas s'inquiéter, et si cela aurait pu changer le cours des événements. Mais ce jour-là, il voulait seulement trouver une cachette où Eilika ne le dénicherait pas. Il aperçut alors, dans le mur du fond, derrière une chaise, une petite niche sombre. Sur la pointe des pieds, il s'approcha pour écarter doucement la chaise, s'agenouilla et se glissa dans la niche. Elle était si étroite qu'on ne pouvait s'y retourner. Et il dut tirer la chaise avec le pied. Il avança alors dans le noir, comprenant qu'il s'agissait d'un boyau qui débouchait sur l'enclos des chèvres. Sauf qu'on ne pouvait pas en sortir. Il n'y avait qu'une petite ouverture entre les pierres, par où il aperçut Eilika qui le cherchait. Il voyait les gens du château vaquer à leurs tâches quotidiennes. Les palefreniers pelletaient le fumier, les cuisinières ramassaient les œufs, le boucher désossait une carcasse de bœuf pendue à un crochet dans sa boutique. Il chercha la petite fille de tout à l'heure, sans la voir. Seule la grande porte était visible. Il essaya de se pencher, mais l'ouverture était trop étroite. Il regarda de nouveau Eilika inspecter sans succès les cachettes habituelles. Il était fier d'avoir trouvé ce tunnel et riait tout bas. Une chance que les gardes soient si fatigués qu'ils s'étaient endormis en plein jour. L'enfant s'assit par terre. Le boyau s'élargissait un peu à cet endroit. Il écouta de nouveau le silence dont la neige recouvrait tout et le savoura intensément. C'était un silence parfait, mais il ne dura qu'un instant. Ce fut d'abord une sensation. Il lui semblait que la terre tremblait. Ôtant son gant de loutre, il posa la paume sur le sol. Oui, c'était une vibration, profonde et soutenue. Il ne savait pas d'où elle venait. Elle grandissait, comme comme se rapprochant de plus en plus. Quand la vibration devint plus forte, il regarda par l'ouverture. Le maréchal Ferrand ouvrait de grands yeux. Deux servantes laissèrent tomber à terre les cruches de bière qu'elles portaient sur la tête. Une grosse cuisinière, relevant ses jupes, courut vers le château. Les lavandières lâchèrent le linge et les draps dans la neige, portant leurs mains à la bouche. Les palefreniers interrompirent le mouvement de leurs pelles et s'immobilisèrent. La vibration se révéla être le fracas étourdissant d'une vingtaine de chevaux de guerre lancés au galop, déchirant le silence parfait de la neige par des cris de bataille suivis de hurlements de terreur. Le petit prince héréditaire du royaume de Roval vit alors apparaître dans son champ de vision une troupe de bandits qui moulinaient leurs grandes épées. Le premier à tomber fut le jeune apprenti du maréchal Ferrand. Il n'avait pas 14 ans. La lame d'un des brigands s'abattit sur lui par le travers, ouvrant une trouée effroyable entre ses côtes. Son corps fut projeté en l'air par la fureur du coup, accrue par l'élan du cheval. Il retomba au sol, comme un pantin désarticulé. Pour l'enfant, la neige, à partir de ce jour, ne serait plus jamais blanche. Tout se passa très vite. Les bandits attaquaient tout le monde, sans pitié. La grosse cuisinière, frappée dans le dos, tomba avant d'atteindre l'entrée du château. Les deux servantes aussi, l'une transpercée par une épée, l'autre piétinée par les chevaux. Les lavandières trempèrent de leur sang les draps à peine lavés et s'y enroulèrent comme dans un suaire. Les palefreniers moururent en renversant sur eux leurs pelles de fumier. Puis Marcus, le souffle coupé, vit une épée s'abattre sur le maréchal Ferrand et d'un coup de fendant lui trancher le bras droit à hauteur de l'épaule. Le bras tomba au sol, serrant encore dans sa main le lourd maillet. Puis le bandit, dans un grand rire, fendit la tête du maréchal Ferrand d'un coup de hache. « Elika !» murmura l'enfant en s'agrippant aux pierres de l'ouverture. Comme si elle l'avait entendu, la gouvernante se mit à courir au hasard dans la cour, en lançant des cris aussi affolés que ceux des bêtes qui avaient renversé les barrières de leur enclos. « Marcus, reste caché ! Marcus, Mar !» L'enfant vit alors Elika presque soulevée de terre et la pointe d'une épée ressortir par sa poitrine. Ses yeux roulèrent, écarquillés de surprise. Sa bouche, à présent muette, s'ouvrait et se fermait, sans plus pouvoir articuler le nom de son petit prince. Du haut de son cheval, le bandit posa un pied sur l'épaule d'Eilika et poussa pour extraire son épée. Elle resta debout un instant, puis tomba, face dans la neige, et ne bougea plus. L'enfant n'arrivait pas à détacher son regard d'elle. Les chèvres de l'enclos se regroupèrent alors contre le mur d'enceinte et l'odeur du sang dans les narines se mirent à bêler de terreur, bloquant son champ de vision. Lorsqu'elles s'écartèrent, Marcus vit beaucoup de corps par terre. Hommes, femmes et enfants. Le confesseur, sa soutane relevée de manière obscène. Le maître de musique avait la bouche grande ouverte, comme s'il s'apprêtait à chanter. Soudain, il reconnut son père, debout et brandissant sa grande épée, qui tranchait les jarrets d'un cheval et avant même que l'animal ne s'écroule, ouvrait d'un coup terrible la gorge de son cavalier. Le capitaine des gardes se battait à ses côtés. Ils étaient les deux derniers. Bientôt, 5 bandits étaient morts, mais le capitaine aussi. « Tu vivras dans le sang comme moi et comme tous nos ancêtres, c'est notre destin, notre fatalité », lui avait dit son père peu de temps auparavant. Le petit Marcus comprenait maintenant ce que cela voulait dire et qui étaient les loups. Il voyait que son père était un guerrier phénoménal et il fut certain qu'il allait les sauver. Mais à ce moment-là, le prince de Saxe fut frappé d'un grand coup de fendant à la poitrine. Il vacilla, grogna en montrant les dents comme un loup. Puis il se redressa pour reprendre le combat et s'élança au milieu du groupe des brigands qui l'avaient mis à terre. L'enfant ne le voyait plus, les épées tournoyaient, enfin la mêlée s'ouvrit. 3 des bandits étaient au sol. Le prince de Saxe, à genoux et sans force, s'appuyait sur son épée comme un vieillard sur sa canne. Un des bandits, sûrement le chef, pensa le petit Marcus, s'approcha lentement. Le prince, sans peur, tourna la tête et lui cracha dessus. Le bandit grogna. Il fit signe à l'un de ses hommes, qui arriva en traînant par les cheveux une femme au visage tordu de douleur. Elle tenait dans ses bras un nouveau-né, qui ressemblait à une poupée de chiffon, rouge. « Mère !» murmura l'enfant. Le chef des bandits saisit la princesse par le bras pour la montrer au prince. Il déchira sa robe, dénuda ses seins, les palpa. Le prince voulut se relever, mais tout son corps ruisselait de sang, et son visage couturé de cicatrices était blanc. Autour de lui, les bandits riaient. Le prince porta alors la main au poignard à sa ceinture et d'un geste vif le lança à sa femme. La princesse attrapa le couteau et fixa son mari sans un mot. Leurs yeux se parlaient. Tout avait disparu, il n'y avait plus de vacarme autour d'eux. Elle n'hésita pas un instant et plongea la lame dans son cœur. Lentement, elle s'affaissa, sans lâcher son bébé mort, ni détacher son regard de celui de son mari, jusqu'à ce que la vie s'éteigne dans ses pupilles. L'enfant vit le visage de son père se mouiller de larmes, tandis qu'il regardait mourir sa femme. Puis le chef des bandits, furieux, leva son épée et l'abattit, lui tranchant net la tête. Vous écoutez toujours Voix au chapitre sur Radio G, au 101.5 FM ou sur radio-g.fr, où je vous plonge aujourd'hui dans le roman Le soleil des rebelles de Luca Di Fulvio. Bonne écoute! Le petit prince se tourna et remonta dans le boyau. Terrorisé, il ne songeait qu'à fuir. Mais quand il arriva à l'entrée, il entendit des voix dans la quatrième pièce de la caserne des gardes. Les bandits passaient au fil de l'épée les gardes endormis. « Le frère herboriste avait raison, cette potion d'herbe est puissante », dit un de ses hommes à quelqu'un qui venait d'entrer. C'était leur chef, celui qui avait tué le prince régnant de Saxe. Il vint s'asseoir sur la chaise qui masquait l'entrée du petit tunnel. L'enfant sentait son odeur forte, celle des vêtements sales et de la sueur, et une autre odeur, douceâtre, écœurante, qu'il n'avait sentie jusque-là qu'à l'étal du boucher du château. Un des hommes entra, traînant avec lui une fille en larmes qui criait. Marcus la connaissait. C'était une jeune et jolie lavandière aux mains rougies. Le chef des bandits se leva de sa chaise et remonta sa tunique. Deux hommes arrachèrent la robe de la fille et la mirent nue, puis la jetèrent sur une couche, parmi les cadavres. La fille pleurait, implorait la pitié. Le chef des bandits vint sur elle, lui écarta les jambes et la viola. L'enfant regardait, incapable de bouger un seul muscle. La lavandière continuait de pleurer et de crier. Quand il eut fini, le chef se releva. Il regarda un de ses hommes qui observait la scène et lui dit « À toi, si tu veux. » L'autre ricana. « Non, c'est déjà fait. »« Alors t'as fini de crier, ma fille, » dit le chef des bandits à la lavandière. La fille, toujours pleurant, lui répondit « Merci, Seigneur, merci. »« Je crois que t'as pas compris, » dit le chef en riant. Il leva son épée et la tua. L'enfant faillit crier. Il se mordit la langue jusqu'à entamer la chair. « Ils sont tous morts à Gomar, » dit l'un des hommes en entrant. « Vous avez trouvé le fils du prince ?» demanda Agomar. « Non. » Agomar lui envoya une gifle. « Alors ils ne sont pas tous morts, imbécile !» Il lança un coup de pied dans un banc, qu'il cassa. « Trouvez-le et tuez-le !» Le seigneur d'Austernig nous a ordonné de ne laisser personne en vie, et surtout pas les princes de Saxe, bande d'imbéciles. L'enfant sentit son estomac se tordre. Il recula le plus rapidement possible, essayant de ne pas faire de bruit. À mi-chemin, il vomit la tarte aux pommes et au gingembre. Il s'immobilisa, espérant qu'il n'avait rien entendu. Prudemment, il atteignit la fin du boyau et regarda par l'ouverture. La neige de la cour était rouge, comme un tapis scintillant et précieux sur lequel dormaient des dizaines et des dizaines d'hommes, de femmes et d'enfants. Les uns sans tête, les autres sans bras, les jeunes femmes à demi dénudées. « Trouvez le prince !» hurla un homme. Les bandits se dispersèrent dans le château, les porcheries, les écuries, les poulaillers, la chapelle. La perquisition sembla durer une éternité. Puis les hommes se rassemblèrent au milieu de la cour, autour de leur chef. « On ne l'a pas trouvé, » dit un des hommes au nom de tous. Agomar, leur chef, avait les pommettes proéminentes, la barbe et les cheveux roux, de petits yeux noirs aux paupières plissées. Il leva la main droite. L'enfant vit qu'il n'avait que quatre doigts. Le dernier manquait. « Sortez les bêtes et mettez le feu » hurla-t-il. « Il mourra grillé. Vous ne l'avez pas trouvé, mais les flammes de l'enfer le trouveront. Dépêchez-vous » Le petit Marcus les vit faire sortir les bêtes par la grande porte. Agomar lança une torche à travers la fenêtre centrale du premier étage. Des dizaines de torches volèrent alors dans les airs et atterrirent dans le château. Les porcheries, les écuries, sur les toits des logements des serviteurs. En un instant, le feu fut partout. « Sortons !» ordonna Agomar, « et refermez la grande porte !» Il monta sur son cheval, qu'il fit se cabrer, et hurla. « Adieu, petit prince !» Et dans un grand rire, il quitta le château au galop. Peu après, l'enfant entendit les lourds battants de la porte se refermer. Il remonta le boyau en direction de la caserne pour chercher un moyen de s'échapper. Mais la chaleur dans la pièce était insoutenable et la fumée âcre le fit larmoyer. Les matelas de paille des gardes comme le toit de chaume avaient pris feu. Il toussait, n'arrivait plus à respirer et recula à quatre pattes vers l'autre extrémité du boyau. À travers la petite ouverture dans la pierre, il vit que le feu dévorait maintenant tout le château. Il était pris au piège. De nouveau, il repartit dans l'autre sens. Il n'avait pas le choix. Pour sortir de la caserne, il fallait traverser les flammes. Mais au moment où il arrivait à l'entrée du boyau, les poutres incandescentes du toit s'effondrèrent dans un fracas assourdissant, en répandant partout des éclats enflammés. Il avait de plus en plus de mal à respirer, sentait ses forces défaillir. Il ne cessait de tousser, les larmes l'aveuglaient. Lentement, il recula encore, chassé par la fumée âcre qui commençait d'envahir le boyau. Et il se retrouva dos au mur de pierre coincé. C'est un petit garçon de 9 ans qui venait tout juste de faire connaissance avec la mort et qui savait qu'il allait mourir. « Ça y est, je t'ai trouvé !» s'écria une voix. L'enfant se retourna, terrorisé. Un œil bleu l'épiait par le trou dans le mur. Il voulut hurler, mais il n'avait plus de voix. Puis il s'évanouit, tandis qu'une des pierres du mur bougeait. Chapitre 3. L'enfant ouvrit les yeux et la bouche en même temps, brusquement comme s'il sortait d'une longue apnée. Un visage de femme le fixait. « Respire, » dit la femme. Il ne savait pas où il était. Il était couché sur quelque chose de dur. Il avait du mal à respirer, sa gorge le brûlait et il serrait les lèvres pour s'empêcher de tousser. Il ne se souvenait de rien, ne savait plus rien et ne voulait pas se souvenir. Il ferma les yeux. Quelque chose lui faisait mal, à l'intérieur. Quelque chose qui voulait sortir. Il serra encore plus fort les lèvres et les paupières. L'enfant resta aussi longtemps qu'il le put dans cette obscurité et cette immobilité. Mais le noir commença à tourbillonner, devint une sorte de gouffre gluant qui s'éclaircissait peu à peu et dont la couleur lui donna un coup au cœur. Il ouvrit les yeux pour ne plus voir ce rouge qui se répandait sous ses paupières. La femme était toujours penchée sur lui. Elle avait le visage dur, marqué, avec quelque chose de familier. Mais il ne se souvenait pas d'elle, il ne se souvenait de rien. « Il va mourir ?» demanda une voix sur sa gauche. Se tournant vers la voix, il croisa le regard d'une petite fille au visage sale, aux yeux bleus limpides comme les lacs de montagne et aux cheveux très clairs et coupés courts. Effrayé, il détourna la tête. Il ne pouvait éviter de la reconnaître. Même s'il s'y refusait, les lèvres serrées, il secouait la tête, résistait de tout son être. « Mère, il va mourir ?» demanda encore la petite fille. « Tais-toi, Eloïsa, » dit la femme. Quand il entendit le nom d'Eloïsa, ses souvenirs remontèrent à la surface, aussi dévastateurs qu'un torrent en crue. Il se souvint de son père qui combattait, de sa mère qui se poignardait en plein cœur, serrant contre elle sa petite fille morte. Il se souvint du bandit qui appuyait le pied sur l'épaule d'Eilika pour en retirer son épée, et de la soutane du confesseur relevée de façon obscène, de la bouche grande ouverte du maître de musique, du jeune apprenti projeté en l'air, le premier à être tué, et du bras du maréchal Ferrand qui tombait sans lâcher son maillet. Il se souvint des hurlements des gens et des cris des animaux, de la fumée, du toit de la caserne qui s'écroulait. Puis il vit le sang, du sang partout. Il sentit qu'il allait hurler. Je vous ai plongé très vite dans l'action, mais le roman commence plus doucement, à travers le quotidien et l'innocence d'un jeune prince qui ne sait pas ce qui l'attend. Le jeune Marcus va maintenant devoir vivre comme ceux dont il ne s'est jamais posé la question de leur quotidien. Ceux qui n'ont pas eu la chance de grandir dans un palais et d'avoir une cuillère en or dans la bouche. La semaine prochaine, nous allons donc commencer ce voyage avec lui. Nous étions donc sur le roman « Le soleil des rebelles » de Luca Di Fulvio. Vous pourrez toujours réécouter cette émission sur le site de Radio G, rubrique « Voix au chapitre ». En attendant, restez connectés sur Radio G pour l'émission « Samedi souvenir » de 10h à midi. Il est temps de tourner la page pour aujourd'hui. Bon week-end !
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Bonjour à toutes et à tous, bienvenue à vous sur les 101.5 de Radio G dans Samedi Souvenir, comme tous les samedis de 10h à midi. On retrace les années 60, 70 et 80, variétés françaises et étrangères confondues. Vous pouvez nous écouter également sur internet sur le www.radio-g.fr et en numérique sur le DAB+ également. Vous avez reconnu l'indicatif également, comme à l'habitude, les Surferies enregistrés en 1963. Wipe Out. J'espère que vous avez passé une bonne semaine sous le beau temps. Il paraît que ça va se dégrader. Profitons du moment présent. On va commencer sans plus tarder avec M. Henri Salvador.

Just Gigolo, c'était Monsieur Louis Prima dans les années 70. Nous poursuivons avec Nino Ferrer, milieu des années 60, voici le Sud.

0: plus là avec moi. C'était Marc Lavoine. Nous poursuivons tout de suite.
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0: Avec Clara, un morceau interprété par monsieur Serge Lama.
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réveillait 4h du matin dans les années 70. C'était Charles Dumont, le gentil dauphin triste en 1976. Voici Gérard Lenormand.

Petit Dauphin Triste, c'était Gérard Lenormand en 1976. Nous allons passer un petit bonjour à un animateur de Radio G, il s'agit de Yann de Radio G, que vous retrouvez ce midi de 12h à 13h pour son émission Marie-Serge, Claude et les autres, une rediffusion de l'émission du 17 mai qui n'a pas pu se faire. Donc n'oubliez pas, de midi à 13h, son émission Yann, Marie, Serge, Claude et les autres à écouter, à ne manquer sous aucun prétexte. Nous poursuivons tout de suite avec Georges Chelon. Nous, on s'aime.

bisous. Vous l'avez reconnu, c'était l'ami Carlos. Nous repartons dans les années 80 tout de suite, en 88 précisément, avec Je te retrouverai. Souvenez-vous de ce gros succès signé François Feldman.

Je te retrouverai en 1988, c'était François Fellman. Nous poursuivons à 10h39 à la pendule de Radio G. C'est bien Samedi Souvenir que vous écoutez, Pascal, on est ensemble jusqu'à midi. Et là on poursuit avec Aranjuez, mon amour. Voici Monsieur Richard Anthony.

mon amour. Très très belle chanson, signée Richard Anthony. Nous poursuivons avec les Sœurs Sourires, Sœurs Sourires, Dominique.

Dominique, c'était Sœur Sourire dans les années 70. Nous poursuivons avec Jean-Michel Caradec. Souvenez-vous de ce breton, Jean-Michel Caradec, ma petite fille de rêve.

Ma petite fille de rêve, c'était Jean-Michel Karadec. Et là, nous poursuivons avec... Laissons entrer le soleil.

Laissons entrer le soleil, c'était Julien Clerc, extrait de la comédie musicale Air dans les années 70. Nous poursuivons avec Tom Jones, She's a Lady.

Là aussi, nous étions dans les années 70 avec Tom Jones, She's a Lady, Joe Dassin, Le Petit Pain au Chocolat. Eh bien, vous gênez pas, hein, si vous en avez un petit peu trop de pain au chocolat, ben, vous pouvez m'en amener un aux 3 rues de la Rame, hein, ça sera bien volontiers.

sont les femmes. C'était monsieur Patrick Juvet. Emmanuel, voici Pierre Bachelet tout de suite à 11h08 à la pendule de radio. J'essaie bien samedi souvenir que vous écoutez avec Pascal. On est ensemble jusqu'à midi.

Emmanuel, c'était monsieur Pierre Bachelet, un super slow anglo-saxon que j'adore. Voici le groupe Kansas Dust in the Wind.

groupe s'appelle Kansas, ça date des années 70, et nous interprétait Dust in the Wind. Mistral gagnant, ça vous avez reconnu Renaud.

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0: Superbe chanson, superbe texte. Signé Renaud, Mistral gagnant. Désiré, ça c'est Gilbert Bécaud, et ça vient de m'être demandé au téléphone par Jocelyne de Denay. Salut à toi Jocelyne.
1: Salut.

Désiré, c'était Gilbert Bécaud, et c'était pour Jocelyne Dedonnet. Nous poursuivons avec la variété étrangère. Voici le groupe Foreigner et un très très beau slow. Souvenez-vous en 1985 de ce superbe slow. Foreigner, I want to know what love is.

I Want to Know What Love Is, superbe slow en 1985, signé le groupe Foreigner. Je reviendrai à Montréal. Ça, c'est une très très belle chanson interprétée par Robert Charlebois.

Là aussi, une très très belle chanson, aussi ma mémoire ne me fait défaut. Elle était irlandaise, elle s'appelait Shania de Connors et nous interprétait Nothing Compares to You. Kathleen of Africa.

Feelings of Africa, c'était Monsieur Johnny Clegg. Quand je serai KO, ben c'est pas demain la veille, hein, on l'espère. Voici Alain Souchon.

son quand je serai KO. Nous poursuivons à 11h42 minutes, 43 minutes pratiquement la pendule de Radio G. Encore un bon quart d'heure ensemble. Voici danser. Voici Morane. Une fois n'est pas coutume. Il y a longtemps qu'on a écouté Morane. C'est l'occasion.

pas à dire, ça marchait du tonnerre dans, en radio à l'époque. C'était le groupe Modern Talking, des deux frangins. You're my heart, you're my soul.

Là, nous allons poursuivre avec un titre des années 70. Il me semble que c'est l'original. Il s'appelait Lucio Dalla, un Italien, et nous interprétait Caruso. Et Caruso, ça avait été repris par Florent Pagny. Et ça, je vais dédier ça à Françoise qui nous écoute du côté de la rue Étendue à Angers.

Lucio Dalla Caruso dans les années 70. C'était pour Françoise d'Angers. Et voilà, samedi souvenir, ça va se terminer, 11h57. Ça a été un réel plaisir d'animer cette émission pour vous. Et là, nous allons terminer avec Rose Laurence, Quand tu pars. Ben, ça tombe bien puisque je vais vous quitter. N'oubliez pas, tout de suite, d'ici quelques minutes, vous retrouvez Yann pour Marie, CH, Claude et les autres, son émission. Jusqu'à 13h. Et si vous aimez la musique zouk, eh bien, vous retrouvez Jean-Louis de 17h à 19h tout à l'heure pour la balade intertropicale. Et également dimanche midi de 12h à 14h. Ambiance soleil avec JP et Tony. Salut et à samedi prochain.

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1: Il est midi ici à Paris, 18h à Pékin. Bonjour à tous.
2: Karine Bellichat.
1: À la une, les accidents dans les mines de charbon sont fréquents en Chine, mais le coup de grisou qui s'est produit hier au nord-est du pays est le plus meurtrier depuis près de 20 ans. Il a fait au moins 90 morts. Les autorités promettent de tirer les enseignements alors que la mine avait déjà été sanctionnée pour des problèmes de sécurité. En Turquie, après la décision d'un tribunal d'Ankara de suspendre la direction du parti CHP pour irrégularité, l'opposition dénonce un coup d'état judiciaire et parle d'un jour noir pour la démocratie en Turquie. Et puis la fête du foot s'est poursuivie tard dans la nuit au stade Bollaert pour fêter la première Coupe de France du RC Lens. Compte rendu de cette finale contre Nice et des célébrations avec Victor Missistrano à la fin de ce journal. Les secouristes s'activent toujours dans une mine de charbon du nord-est de la Chine à la recherche des 9 personnes toujours disparues. Le bilan encore provisoire du coup de grisou de Liu Shanyu s'établit pour l'heure à 90 morts. Le président Xi Jinping promet de tirer les leçons de cette catastrophe, même si les accidents de ce type restent fréquents en Chine. À Pékin, Cléa Broderst.
3: L'alerte a été donnée vendredi soir après un dépassement du seuil de monoxyde de carbone dans la mine de Liu Shanyu, dans le Shaanxi, province au cœur de l'industrie charbonnière chinoise. 247 ouvriers travaillaient alors sous terre. Plus de 300 secouristes et 6 équipes nationales spécialisées ont été déployées sur place. Dans les hôpitaux de la région, les survivants sont soignés pour des intoxications liées à l'inhalation de gaz toxiques. Le président chinois Xi Jinping a appelé à ne ménager aucun effort pour les opérations de sauvetage, tout en réclamant une enquête approfondie. Les responsables de l'entreprise ont eux déjà été placés sous contrôle des autorités, car la mine avait déjà été sanctionnée ces derniers mois pour des problèmes de sécurité. Selon les documents administratifs relayés par les médias chinois, un système d'arrêt d'urgence était devenu inaccessible pour les mineurs dans certaines galeries, tandis que d'autres zones présentaient des défauts de soutènement. L'entreprise avait été condamnée à une amende par les autorités locales de gestion des urgences. Malgré un renforcement des règles de sécurité ces dernières années, les accidents continuent de frapper régulièrement le secteur minier chinois. Cléa Broderst, Pékin, RFI.
1: Pékin qui a déployé plus de 100 navires de guerre et des bâtiments des gardes-côtes dans les eaux régionales. Un déploiement ces derniers jours que déplore Taïwan, accusant la Chine de saboter le statu quo et de menacer la paix, alors que Pékin envisage toujours de recourir à la force pour s'emparer de l'île. De son côté, à en croire plusieurs médias américains, Washington envisage de nouvelles frappes contre Téhéran. Selon CBS, l'armée se prépare à d'éventuels bombardements demain ou après-demain. Hier, le souvent très bien informé site d'information Axios, Donald Trump a rassemblé ses plus proches conseillers pour discuter de la guerre, alors que le président a annoncé qu'il ne pourrait ni assister au mariage de son fils aîné aux Bahamas ce week-end, ni se rendre dans l'un de ses golfs. En attendant, Islamabad continue sa médiation pour éviter une nouvelle escalade. Le chef de l'armée pakistanaise est à Téhéran. Il s'est entretenu plusieurs heures avec le chef de la diplomatie iranienne Abbas Araghchi. En Turquie, le Haut Conseil électoral, saisi par le principal parti d'opposition, a rejeté hier soir son recours formé contre la suspension de sa direction. Le CHP s'est engagé à s'opposer par tous les moyens à cette décision de justice qui a écarté son président Özgür Özel. Celui-ci dément toute irrégularité dans le vote qui lui a permis de prendre la tête du parti en 2023 et dénonce un jour noir pour la démocratie en Turquie. Pour l'ancien diplomate Kaya Türkmen, membre du CHP en charge des affaires étrangères, cette décision constitue un coup d'état judiciaire destiné à mettre fin aux activités de l'opposition.
4: La Cour institutionnelle des élections ayant validé l'Assemblée générale, aucun tribunal n'a le droit et ne peut annuler une Assemblée générale. Donc c'est une première en Turquie. C'est historique et aujourd'hui nous sommes tous stupéfaits devant cette décision.
5: Le président du CHP, donc Özgür Özel, parle d'un jour noir pour la démocratie et parle d'un coup d'état judiciaire.
4: Tout à fait. Donc, en très peu de temps, un deuxième jour noir pour la justice turque, pour la démocratie turque. Le premier étant le 19 mars 2025, lors de l'arrestation de Monsieur Ekrem İmamoğlu, maire d'Istanbul. Et aujourd'hui, nous sommes une page noire encore de la démocratie et de la justice en Turquie, malheureusement.
1: Kaya Türkmen, membre du CHP, interrogé par Daniel Valo. Et 13 membres du CHP ont été arrêtés aujourd'hui dans plusieurs province de Turquie. En Ukraine, les secouristes ont passé la nuit à déblayer les décombres d'un lycée dans la région de l'Est, contrôlée par la Russie, à Starobielsk. Un dortoir de plusieurs étages s'est effondré alors que 80 adolescents s'y trouvaient. La frappe de drone ukrainien a fait 10 morts et 38 blessés. La Russie condamne un crime de guerre. Kiev dément avoir visé des civils. Tout en se disant inquiète, l'ONU souligne qu'elle est incapable pour le moment d'attribuer la responsabilité de cette frappe. Plusieurs membres du Conseil allié de Kiev renvoient la responsabilité sur Moscou en raison de l'invasion de l'Ukraine en 2022. En Serbie, c'est un test pour l'opposition. Première mobilisation d'ampleur pour les étudiants en lutte contre la corruption et contre le régime du président Aleksandar Vučić. Elle a lieu à Belgrade, cette manifestation. Là même où l'an passé, plus de 300 000 personnes s'étaient rassemblées dans ce qui reste aujourd'hui la plus forte mobilisation de l'histoire moderne de Serbie. À Belgrade, Laurent Rouy.
6: Des groupes citoyens se sont organisés partout en Serbie pour rejoindre Belgrade, où une grande manifestation étudiante contre la corruption et contre le régime doit se tenir dans l'après-midi. Même si la mobilisation n'a pas cessé depuis l'accident mortel de la gare de Novi Sad fin 2024, c'est le premier rassemblement d'ampleur cette année. Les étudiants sont moins bien organisés et sont surtout victimes de la répression du régime qui tente de mettre au pas les universités et qui n'hésite pas à renvoyer les fonctionnaires qui ont fait preuve de sympathie pour le mouvement. La manifestation d'aujourd'hui aura valeur de test, avec pour objectif affiché de faire pression sur le président Aleksandar Vučić et le forcer à convoquer des élections anticipées. Mais le pouvoir ne semble pas enclin à accéder à cette revendication. Au contraire, les accrochages violents entre manifestants et militants pro-pouvoir sont devenus monnaie courante. Le défenseur des citoyens, comme les étudiants, ont lancé par avance un appel à la retenue. Pas sûr qu'il soit entendu. Laurent Rouy, Belgrade, RFI.
1: Du foot à présent, Lens a donc remporté hier soir la 109e Coupe de France, la première de son histoire. Le club du Nord succède ainsi au Paris Saint-Germain après sa victoire en finale. 3-1 contre Nice. La logique a été respectée puisque le vice-champion de France a triomphé du 16e de Ligue 1, toujours à la lutte pour le maintien. Victor Missistrano, de quoi couronner une saison exceptionnelle pour les Lensois et faire la fête avec leur public.
7: Tous ensemble, ils sont allés la chercher. Rapidement devant au score, les Lensois ont tremblé en seconde période, mais ont été libérés par Abdallah Sima. Le Sénégalais, auteur du but du 3-1, à un quart d'heure de la fin pour faire chavirer les supporters.
8: On a exploré.
9: Match magnifique. Après le premier but, j'ai failli faire un malaise, trop de pression. Et puis finalement, on s'en sort. Une victoire, une belle victoire et la première Coupe de France pour Lens, c'est génial.
7: Une marée humaine aux couleurs sang et or avait investi le Stade de France. Ils étaient plus de 50 000 pour cette finale presque à domicile.
10: C'est toujours plein. On va n'importe où, c'est plein tout le temps. On croise des gens dans la rue, on fait la fête avec eux. C'est Lens, quoi.
11: C'est le meilleur public de France.
7: Le meilleur public de France selon Thierry, venu en famille.
12: Mon fils, mon petit-fils, de père en fils, j'ai plus de voix là. On a ramené la coupe pour la première fois, on finit deuxième du championnat, la Ligue des champions, c'est merveilleux.
7: Merveilleux aussi pour l'homme du match, Florian Thauvin, médaille autour du cou et des étoiles dans les yeux.
13: C'était magique, j'avais l'impression de revoir quand on a fêté le trophée de la Coupe du Monde avec l'équipe de France, quand on était revenu fêter ça avec le public. C'est des souvenirs qui restent gravés, donc il faut en profiter.
7: Les vainqueurs ont pu prolonger le plaisir dans la nuit en rejoignant le Stade Bollaert où les attendaient leurs supporters restés à Lens.
1: Victor Missistrano, à Cannes, le conclave du jury a commencé. Le lieu est tenu secret. Ses 9 membres sont réunis autour de leur président, le réalisateur sud-coréen Park Chan-wook. Et leur verdict sera rendu ce soir. Pas de grand favori cette année au terme d'une compétition très éclectique. Le cinéaste russe en exil, Andrei Zviagintsev, pourrait être récompensé avec Minotaure, porteur d'un message anti-guerre. Le film acclamé par la critique Atlantique raconte les déboires d'un couple de la bourgeoisie russe avec en toile de fond la guerre et le délitement de la société. L'ambitieuse fresque queer, la Bola Negra, est aussi sur les rangs pour la Palme d'Or. C'est le duo espagnol Javier Ambrosi et Javier Calvo. Tout de suite, écho d'ici, écho d'ailleurs sur RFI.
8: Le festival Jazz à Vienne en France.
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0: Et bonjour auditrices, auditeurs, bienvenue sur Radio G, le quart d'heure angevin, 101.5 FM bien sûr. On est en équipe réduite aujourd'hui, alors moi ça fait un moment que vous ne m'avez pas entendu, je suis ravie de retrouver le studio. J'ai bien sûr avec moi JP.
1: Oui, bonjour, bonjour à toutes et à tous.
0: Bien sûr, Bruno est présent toujours.
2: Bonjour, tu fais très content de te retrouver.
0: Ah ben moi de même, et en technique... Fulvio, évidemment.
3: Buongiorno.
0: Oh yeah, yes. Si, si.
1: Comme il faut ça bien.
0: Buongiorno.
3: T'as appris, hein?
0: Ah, t'as vu, je fais des efforts. Hein. Ah. Bon, alors moi, je suis ravie de revenir parmi vous et surtout, j'ai envie de vous représenter un chanteur que j'aime beaucoup, Théophile, un jeune angevin de 29 ans, cheveux longs, blonds, carrure imposante, sensibilité de ceux que tout émeut. Théophile est l'enfant du coin, de tous les coins dont on s'intéresse peu, loin du brouhaha branché où l'imagerie prime souvent sur les chansons. Théophile a peaufiné une musique qui lui est sienne, une chanson française où le texte bien ancré dans sa réalité se confronte à une rythmique qui est celle des jeunes du monde connecté, digital, inspiré, décloisonné, en un mot, vivante. Théophile a écrit, composé, enregistré et mixé cette EP troisième dizaine, tout seul, avec les coups de main d'amis comme Nino Vella et Sei. Aujourd'hui, je vous présente le morceau nommé Soleil, sorti de cette EP justement. Bonne écoute.

0: Donc, Soleil de Théophile. Alors, j'espère que le soleil va nous suivre, hein, cette fin de printemps et début d'été, voire l'été, ce serait pas mal.
1: Avec toi, c'est toujours le soleil.
0: Oh, tu es adorable, Bruno. Tu es adorable. Eh bien, j'espère que cela vous a plu, ce petit morceau soleil très poétique. Et je vais laisser la parole à JP.
2: Eh bien, comme à mon habitude, pardon, excusez-moi, je suis un peu chatouillé aujourd'hui. Chatouillé de la bouche.
0: Là, Bruno, voilà. Chatouille JP, hein, comme ça, vous avez tous les détails.
2: On va donc repartir tranquillement, mais vers le soleil et vers les musiques du monde. Vous savez que c'est un peu ma spécialité. Mais on va quand même rester du côté d'Angers parce que, voilà, j'ai choisi de faire un petit retour sur une artiste très populaire. C'est Kual. Alors, il faut dire que j'ai eu l'occasion de le rencontrer et de discuter avec lui. Alors, je peux tout de suite vous annoncer qu'il a un album qui se prépare et devrait sortir à la fin de l'année. À cette occasion, d'ailleurs, nous le recevrons dans le quart d'heure angevin et l'intervieuverons pour votre grand plaisir. Kual, c'est un artiste particulier. Il est plus dans le slam que dans le rap. C'est un passionné de la langue française. C'est un conteur. C'est aussi un voyageur. C'est quelqu'un qui s'inspire du monde et c'est aussi quelqu'un de très généreux, de par ses actions culturelles, mais aussi de ses coopérations internationales. Il est certainement un humaniste. Allez, on va faire un petit retour sur Sirot, ce titre sorti en 2015. L'art de dire, qu'il est en duo avec, Caroline de Savoie, qui elle est canadienne et qui a participé à The Voice en 2014 et c'est une artiste couronnée de récompenses. L'art de dire, on se replonge dans ce magnifique morceau, il y a un clip qui l'accompagne. L'art de dire, c'est l'occasion de laisser tomber les masques sociaux et de se parler tout simplement. Bonne écoute.

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0: Eh bien voilà, je pense que tout le monde a été marqué par ce morceau. En tout cas ici, il a beaucoup plu. Hein.
1: Très beau duo, vraiment, voilà. Vraiment.
2: Tu t'améliores, franchement.
0: Je reviens un peu sur le titre, hein. Je n'arrêtais pas de me tromper, je vous dis, je suis pas très en forme. Alors ce n'est pas l'art de se dire, c'est l'art de dire.
1: Non, c'est le contraire.
0: Ah, c'est le contraire.
1: Non, c'est le contraire, c'est l'art de se dire.
0: Bon, autant pour moi. Je dis plus rien, je me tais.
1: Mais merci pour cette découverte, un très très beau morceau, très doux. Ça change des fois du rap que tu nous proposes, celui-là, on peut dire que il est poétique, très agréable.
0: Il y a tout ça, c'est du Qual.
1: Qual, merci Qual, bravo Qual. Eh bien, Bruno, il me semble que c'est à toi.
2: Oui, eh ben, je vais passer un duo que j'ai déjà passé dans le quart d'heure en juin, mais que j'aime beaucoup, qui s'appelle Cherry Plum. Alors ce duo, il est très inspiré par les grands espaces américains et des musiques qui s'en inspirent également. Et donc, il revisite à distance, on va dire, l'Americana à la sauce indé, un peu à l'image de Calexico, Wilco, ces groupes-là. Et il retranscrit ses propres fantasmes du nouveau continent avec une instantanéité vraiment très intéressante. La voix traînante de crooner de Sébastien vous téléporte vraiment dans l'univers un peu des cow-boys. On imagine des cow-boys accoudés au bar qui prennent de la poussière. Et vraiment, c'est très cinématographique, leur musique. Et je vous laisse apprécier le titre que j'ai sélectionné pour aujourd'hui qui s'appelle « Looking for Troubles », Cherry Plum.

0: Voilà, c'était donc Cherry Plum, Looking for Troubles. J'espère que vous avez été pas troublé, mais enfin enchanté, emmené en voyage par Cherry Plum. Voilà.
1: Ouais, très douce.
2: Et qu'est-ce qui se passe maintenant, Bruno ?
0: Maintenant, je crois que c'est une interview.
3: Oui.
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0: Nous avons le plaisir de recevoir aujourd'hui Jean-Philippe Vergniaud. Bonjour Jean-Philippe.
5: Bonjour à vous deux.
0: Je voulais dire Jean-Philippe ou Jean-Fille ?
5: Jean-Fille, c'est bon.
0: Oui.
5: Ma maman m'appelait Jean-Philippe.
0: D'accord. Alors, content de te recevoir parce que tu es quand même, j'allais dire, une icône angevine. Tu as quand même posé tes jalons sur la scène angevine depuis pas mal d'années.
5: Je peux le dire.
0: Hein ? Alors, pour ceux qui ne te connaissent pas, peux-tu nous dire un petit peu comment tu... la musique t'est apparue et t'as carrément happé.
5: Oh bah c'est simple. Hein. Nous habitions avec ma famille à Montplaisir, l'est de l'Europe. J'ai 13 ans par là. J'ai ma petite chambre avec une petite guitare dedans. Et une fois par an, avant les fêtes de Noël, comme il existe toujours Place La Rochefoucauld, la foire d'Angers, avec les manèges, avant d'arriver à la foire d'Angers, Place La Rochefoucauld, ils s'installaient Place de l'Europe, alors tout petit, hein, manège, tout ça. Et moi, pour tout dire, à l'école, je m'ennuyais. J'ai pas fait de conneries vraiment, mais je m'ennuyais.
0: J'étais au collège aurait dû, non ?
5: Ouais, j'étais à l'école primaire avant, voilà. Puis après, j'ai enduré ça. Mais je m'ennuyais. En fait, je rêvais. Je regardais par la fenêtre, je dessinais des scènes déjà. Alors ça, c'est quand j'y repense, je dessinais des scènes. Et donc je voyais ces caravanes, ces forains, et quand ils partaient, j'étais triste. Et ça, tu me poses la question, c'est un des déclics de qu'est-ce que ça veut dire faire de la musique, rencontre, voyager. À l'époque, je ne savais pas, j'avais 13 ans. Voilà. Ensuite, mon premier groupe à 15 ans, bon, un groupe de nuls, hein, mais bon,
0: oui, mais il fallait commencer.
5: Fallait commencer.
0: C'est celui qui s'appelait Icar.
5: Icar, exactement.
0: C'est pas par hasard, par rapport à ce que tu viens de dire, ça.
5: Ouais, voilà, Icar. Et après, le premier groupe, alors, vraiment le premier groupe sérieux, j'étais heureux là, parce que vous connaissez bien la chose, hein, premier ampli, puis à l'époque, les amplis, ils étaient grands comme ça, on voulait faire comme on voyait, bon, à la télé, il n'y avait pas grand-chose, mais mes grands frères, il y avait, tu parlais que t'as plein de CD, mes grands frères n'étaient pas forcément musiciens, mais mon frère Christian, mon frère Jean-Marie avait été en Inde, Et j'écoutais à travers... j'avais même fait un trou dans ma chambre, dans le mur, pour regarder mes frères dans la chambre. Mon frère Jean-Marie, il avait acheté une chaîne super pour l'époque. Il travaillait. Et tout ça, ça m'a amené un jour... j'ai rencontré une personne qui s'appelle Michel Plancher, que j'ai revu, un guitariste, qui montait un groupe. Je sais pas pourquoi je me suis retrouvé dans ce groupe-là, je m'en rappelle plus. Et ça s'appelait Energy Rock. J'ai 17-18 ans. Et on commence à faire des concerts. Bon, à l'époque, hein, c'était on partait d'Angers à Montplaisir pour terminer dans la région. Première partie de d'Eddy Mitchell, première partie de Juliette Gréco, les festivals de Lamballe, voilà. Et je pense qu'on 18 jusqu'à 19 ans. Ensuite, j'ai monté un groupe de rock qui s'appelait Morphée, avec un ami à moi.
0: Morphée a marqué la scène angevine.
5: Ouais. C'est marrant que tu me dises ça, parce que quand... moi, je suis pas très Internet, mais j'ai un Facebook, voilà, des réseaux sociaux, il y a pas le choix. Puis c'est pas inintéressant, sur le bon côté des choses. Et par exemple, l'autre fois, j'ai posté une photo de groupe Morphée sur mon Facebook, mais c'était incroyable, les messages. J'étais heureux, parce que j'ai re-rencontrer, oui, on peut dire ça comme ça, des gens, tu te souviens, Jean-Fille, et puis les messages, je les ai vus à la musique, c'est mon plaisir, et tout ça. Donc, avec ce groupe-là, Morphée, on a tourné 3-4 ans. À l'époque, on faisait 150 dates par an.
0: Ah oui, quand même, c'est pas mal.
5: Bien payé, moins bien payé, et on avait un camion, on avait déjà un camion, un Savième surélevé, on avait notre sono. Et on partait du haut de la Bretagne, début juin, et hop, on arrivait jusqu'à Noirmoutier, l'île Dorée, et les bars, les petits festivals, les rues piétonnes, quand il y avait des villes qui nous prenaient et tout ça. Et c'était un très bon souvenir.
0: Oui. Et je vais faire un mauvais jeu de mots, on ne risquait pas de s'ennuyer, de s'endormir avec Morphée.
5: Non, oui, bah c'était ça l'idée, quoi. C'était ça l'idée. Oui. Et à 18 ans, alors pour parler de tournée, pour revenir avec ces manèges, il se trouve que j'ai 18 ans, il y a un ami, alors je ne sais pas si vous connaissez son nom, c'est un des fondateurs de la compagnie Jobitume. Ce monsieur s'appelle, il a travaillé avec l'autre Joe, s'appelle Patrick Bélan. Et un jour, il sonne chez moi. Je le connaissais, parce qu'il était venu voir en répétition à l'MJC Mon Plaisir, qui n'était pas comme ça, qui était un préfabriqué à l'époque, parce qu'il était prof à Jean Lursa, et ma sœur était dans sa classe, on était au mois de juin, et lui, il avait dit, bon, aujourd'hui, on n'a rien à faire, c'est bientôt les vacances, et ils entendaient de la musique, parce que Jean Lursa, MJC à l'époque, ils entendaient les répétitions. Et ma sœur lui dit, ah ben c'est mon frère qui répète. Et donc, oh, j'entends quelqu'un frapper au bout d'un moment dans le mobilhome, et puis c'est Pat Bélan, bonjour, je suis avec votre sœur, est-ce qu'on peut assister à la répète? Tu parles, on était super heureux. Et ben ce garçon, Patrick, on est toujours amis aujourd'hui. Et un jour, il sonne chez moi. Je suis à l'HLM, j'ai 18 ans. Je m'apprête à partir de chez ma mère. Et il me dit, écoute, Jean-Philippe, tu fais un peu de batterie, tu chantes. On part en tournée avec la Compagnie Foraine, qui est une des premières compagnies de tête de rue contemporaine, circassienne, avec chapiteau et tout. Voudrais-tu partir avec nous en tournée? Oh bah, je suis parti en tournée, je faisais la batterie sur les numéros de trapèze, je montais le chapiteau, voilà. Et cette tournée-là, c'est aussi un cadeau qui m'a dit, bah, c'est quoi ton truc, Jean-Phi? Certes, la musique, mais la route, les voyages, les rencontres.
0: Alors c'est une bonne transition pour faire une petite coupure et pour te faire découvrir, pour ceux qui ne te connaîtraient pas encore, on va écouter un extrait de son dernier album, donc, qui s'appelle « Des montagnes ».
5: Oui.

0: C'était Des Montagnes, extrait de l'album de Jean-Philippe Vergniaud, qui s'appelle Le Tupige.
1: Oui.
0: Hein, on peut le dire. Et très très beau morceau. Alors aussi bien au niveau de du texte et puis alors les musiciens ils sont extraordinaires.
1: Oh, c'est un cadeau. c'est un cadeau. Je voudrais dire un petit mot avant sur la question que tu m'as posée avant. Oui. En gros, d'où je viens. Vous allez voir où je veux en venir. Il y a peut-être un petit côté politique dans les choses, mais c'est important. C'est-à-dire, j'ai 16, 17 ans, et il y a des éducateurs à mon plaisir. Mmh. Beaucoup. Il y avait encore du monde, beaucoup d'éducateurs. Le directeur de la MJC, qui m'embauchait comme animateur. Les éducateurs qui nous aidaient, des cours de guitare et tout ça. Pourquoi je dis ça? Je dis ça parce que le monde, il a changé.
0: Ouais.
1: C'est-à-dire, pour moi, hein, ça va être simple, hein. Tous partis politiques ont abandonné les gens. Ils les ont abandonnés totalement. C'est-à-dire que on voit bien la pauvreté, on voit bien aussi la mixité qui marche pas, qu'on entasse les gens et tout ça. Donc moi, je fais partie d'une génération où j'ai eu la chance d'avoir des éducateurs, et où il y avait encore aussi des familles qui s'aimaient, qui s'occupaient des gamins. Aujourd'hui, on est obligé de bosser à deux ou à trois dans les familles, parce que ça suffit pas à un salaire. Voilà. Sur cet aspect-là, en tout cas, il y a des responsables. Et les responsables, pour moi, c'est tous les partis politiques compris, quoi. Il n'y en a pas un, à ce jour, du malheur des gens. Voilà, c'est tout, je voulais juste dire ça.
0: Juste pour compléter, je dirais, c'est aussi parce que on a mis des règlements, des conditions partout. Maintenant, on peut plus prendre un jeune comme ça. Tiens, viens m'aider, tu vas faire, etc. Attention, j'ai la responsabilité. Oh, vous avez utilisé un jeune qui est pas majeur, etc. Avant, on s'en fichait, en fait.
1: Bah, c'est pas qu'on s'en fichait, mais
0: non, mais je veux dire, on lui donnait sa chance, on l'entourait pour pas le laisser seul, bien entendu.
1: Oui.
0: Mais
1: au-delà de ça, moi, je parle au-delà de ça. Moi, je pense qu'il y a eu un, enfin, on va peut-être pas faire
0: tout. Non,
1: il y a eu un abandon. Je parle de ça parce que c'est très important sur ma jeunesse. Il y a eu un abandon de ça, de ce côté éducation, puis partage. Voilà. Mmh. Je ne dis pas qu'aujourd'hui, il n'y a pas plein de citoyens, je parle
0: pas forcément de
1: politique,
0: j'ai bien compris,
1: qui montent des assos, qui se battent au quotidien. Et là-dessus, total respect.
0: Bon, voilà. C'est ta prochaine chanson.
1: j'ai du mal, tu sais, moi, à chanter. Ça me dérange pas, un groupe. L'autre fois, j'ai des amis qui jouent au Chabada, j'étais invité, je suis allé les voir. Bon, ils ont des textes plus crus que moi, tu vois, plus festifs.
0: Non, mais sans être cru, mais on peut dénoncer un malaise de la société sans forcément être cru.
1: Moi, je crois que je le fais dans mes textes, mais plus dans les nuages. Mais je le fais.
0: Oui,
1: je le fais, mais si tu veux, moi, je vais pas dire fais chier la police, quoi. Tu vois,
0: non,
1: ça m'intéresse pas.
0: C'est ridicule.
1: Ou fais chier la politique. Mmh. Je veux dire, c'est mais parler de choses à travers peut-être les textes ou la poésie, ça m'intéresse.
0: Quoi. Mmh. Oui, tout à fait, exactement. Alors, avant de passer à un autre sujet, on a parlé de ta jeunesse, etc. Mais on n'a pas parlé de tes influences musicales.
1: Alors, tout à l'heure, dans ma jeunesse, j'ai eu la chance d'avoir deux grands frères. Alors moi j'étais le plus petit, on était sept hein, chez nous, j'étais le troisième. Christian, lui, aujourd'hui, tu parlais que t'as une décédée, machin, lui c'était les vinyles à l'époque.
0: Hein. Moi aussi j'ai commencé par les vinyles.
1: Des étagères, mon frère Jean-Marie pareil, et j'avais la chance qu'ils aimaient pas, enfin ils étaient pas forcément dans les mêmes musiques. Mmh. Mon frère Jean-Marie était plus picking, un peu tout ça, daddy
0: ouais.
1: Et puis aussi Neil Young, et voilà. Ouais. Et mon frère Christian était plus Led Zepp, voilà. Et moi, après, quand je suis arrivé là-dedans, j'aimais, par exemple, j'ai eu une époque où j'adorais Status Quo. J'adorais Status Quo.
0: Comment on peut pas aimer Status Quo?
1: Voilà, voilà, c'était mes influences. Mais, de toute façon, derrière moi, j'avais mes frères. Tiens, anecdote, j'ai écouté Neil Young réellement, ça fait 3-4 ans.
0: Ah oui?
1: Et je connaissais, mais musicalement, ça m'intéressait de rentrer dans cet esprit-là. D'ailleurs, j'ai fait un nouveau morceau il n'y a pas longtemps que j'ai envoyé à un copain qui m'a dit « Oh, dis donc, on dirait qu'il y a un peu du Neil Young dedans, ça m'a fait plaisir.
0: Ouais. »
1: Mais c'était pas ma tasse de thé. Pour moi, c'était, bon, vous allez peut-être rigoler, mais c'était Baba Cool, ça, pour
0: ouais.
1: Moi, j'étais plus dans le rock un peu plus dur, Deep Purple, Led Zeppelin.
0: Ouais.
1: Pendant que Jean-Marie était Beatles, et puis voilà.
0: Mais le problème, j'étais les trois, moi.
1: Alors, si tu veux, dans ma formation musicale autodidacte, je me suis imposé des choses à des époques avec le recul. Par exemple, les Stones, j'aimais beaucoup. Et j'aurais pu critiquer, je crois, à l'époque, les Beatles, alors que je connaissais rien du tout. Donc j'ai réécouté les Beatles, et depuis une dizaine d'années, j'achète des biographies. Mmh. Je lis, je dois avoir une quarantaine de bios chez moi, ça pose, tu vois, de John Lennon, un machin, Little Bob Story, Arnaud, à qui j'ai fait la première partie, avant qu'il décède. Voilà, je suis vraiment là-dedans, moi.
0: Et donc, on va dire, pour résumer, t'as une large culture rock, quand même.
1: Tout à fait, et puis aussi pas que. Et, mais il est vrai qu'à l'époque, j'étais pas du tout chanteur comme ma mère l'aurait rêvé.
0: Oui.
1: C'est-à-dire Brassens, oui. Par exemple, Léo Ferré, c'est venu très tard. Comment il s'appelle, Jacques Brel. Moi, je supportais pas. Voilà, c'est plus tard que j'ai commencé à m'intéresser à ces chanteurs français.
0: C'est quand on commence à mûrir, en fait. Hein.
1: Certainement, certainement. Puis des rencontres.
0: On est passé par les mêmes chemins.
1: Bah, oui, certainement, bah oui, certainement.
0: Tout à fait. Donc, tu nous as parlé un peu de tes groupes, etc. Et comment es-tu arrivé à te dire, bah, maintenant, je vais peut-être faire une carrière solo?
1: Alors, c'est marrant, c'est une bonne question parce que. Jusqu'à l'âge de 28 ans, ça baignait. Il y a eu donc Energy Rock, après Morphée, 4-5 ans, après Rendez-vous.
0: Oui, Rendez-vous, effectivement.
1: Après Rendez-vous, avec un niveau déjà encore au-dessus. Mmh. Et puis, je sais pas pourquoi, c'est que à un moment donné, je l'avais senti avec Morphée. Je faisais les textes, la musique, machin, je trouvais les concerts et tout, puis... Alors moins avec Rendez-vous, parce qu'il y avait Pierre-Olivier qui s'en occupait beaucoup, mais des fois ça partait vers des choses comme On est trois.
0: Avec On est plusieurs. Hein,
1: voilà, il y avait Olivier à la basse, il était plutôt jazzy que jazz, c'est pas pareil, jazzy que jazz.
0: Bah oui.
1: Voilà, moi ça me correspondait pas trop, à l'époque, ce style-là. Et puis j'en parlais justement avec mon ami Pat Bellan, je vous ai parlé tout à l'heure, j'ai un peintre, pas une mauvaise idée. Et puis un jour, je me suis lancé là-dedans. Je crois que j'ai 30 ans à peu près. Et j'ai pas de musicien. Et on me propose un concert au Palais des Congrès. Il y a, comment il s'appelle, Albert Chouanet de France 3, l'émission Tempo, qui veut m'inviter à la télé. Et donc je monte un groupe avec les trois frères Livenet. Du studio Al-Jololo, comme le studio aujourd'hui, et Pierre Dema, je sais pas si ça vous parle, Pierre Dema, qui a joué avec Imazita, qui a joué avec pas mal de groupes, et donc, voilà, ma première date, c'était ça, voilà. C'était bien, je me souviens, j'ai des photos de ça, au Palais des Congrès d'Angers, voilà, et puis invité par Albert Chouanet, et à partir de là, j'ai compris que de toute façon, fallait travailler, quoi. Si tu voulais passer des stades, fallait s'ouvrir, déjà, être, regarder autour de soi. Je parle de la musique, hein. Écouter d'autres choses que j'écoutais, voilà. Voyager, parce que je vous parlais de tournées qu'on faisait 150 dates à peu près par an. Avec Rendez-vous, c'était pareil, hein. Même chose, hein. On est parti au Canada, c'est là que j'ai acheté la cassette
0: De Donald Fagen. Fagen.
1: Et puis, tu vois, ça c'est, tu parlais d'anecdotes tout à l'heure. J'ai 27 ans. Donc, on est en tournée avec Pierre Lagache et puis Olivier Mondolfo de Rendez-vous. Et Pierre est un peu jazzman, lui, par contre. D'ailleurs, à la batterie, des fois, ça collait pas trop parce qu'il avait un jeu aérien, alors que Laurent, pip, pip. Mais ça l'a fait, on a joué 3 ans ensemble. Et puis, des fois, dans le camion, il mettait une cassette et c'était Miles Davis. Et puis, un jour, je lui dis, c'est qui ce gars-là? Il me dit, c'est Miles Davis. Et je trouvais que, je crois que c'était un album qui s'appelait Toutou, Tutu.
2: Ah, oui.
1: Et qu'il y avait un côté rock avec.
2: Marcus Miller, oui.
1: Voilà, Marcus Miller. Oui. Je sais plus à la guitare. Enfin, lui, il aimait Max Stern. Et il m'a fait découvrir tout ça. Alors, c'est pas venu tout de suite, parce que moi, je suis très lent. Je suis comme les bons vins, peut-être, mais tu vois, je suis très lent, très lent. Mais c'est sur l'album. Par exemple, je peux dire aujourd'hui, Pierre Lagache, qui n'est plus. Il écouterait des montagnes, il serait fier de moi.
0: Ouais, c'est ça.
1: Fier de moi. Et ça, tu vois, j'ai un petit frisson parce que le bassiste est Morphée, il n'est plus là non plus. quand t'as la chance d'être encore là, tu vois, des fois, je me dis Thierry Lenoir, qui était mon bassiste et ami d'enfance. On était à l'école primaire ensemble, Jean Lursat, tu vois. Il est décédé à 40 ans. Des fois, quand je sors l'album, je me dis, oh mon ami, tu serais fier avec qui je joue. Parce que, bon, voilà. Et Pierre Lagache, c'est peut-être sans cette rencontre, il n'y aurait pas des montagnes. Voilà, parce que mon esprit serait sans doute un peu plus fermé, quoi.
0: Très bien. On va écouter un deuxième extrait de l'album. Bah, le titre éponyme, Tu piges.
1: Ouais.
0: Hein, tu nous en parleras un petit peu de ce titre. Hein.
1: Ouais.

0: C'était donc Jean-Philippe Vergniaud, Tu piges, extrait de l'album du même nom. Alors, peux-tu nous dire quelques petits mots sur cette, sur ce titre, Tu piges?
1: Alors, l'idée, moi des fois, comme sans doute beaucoup de personnes qui écrivent, t'es en voiture, et puis il y a une phrase qui me vient à l'esprit, c'est quand j'ai commencé à réfléchir. En gros, tu sais, c'est un truc qu'on se dit, qu'on nous dit, si t'avais réfléchi. Quoi. Oui. Donc moi, j'ai pas eu envie qu'on me le dise, on me l'a dit déjà, mais je suis parti de là, en me disant, quand j'ai commencé à réfléchir, il était déjà bien trop tard. Puis après, c'est difficile à expliquer la construction du texte. Je dirais plutôt comment cet album est arrivé.
0: Oui.
1: Si ça vous dit, c'est il y a 3-4 ans avec Jean-Louis Cortez, qui a fait la direction artistique, on fait deux concerts, tous les deux, dans un petit théâtre. Ça se passe super bien, c'est plein, on s'en va de là, et dans la voiture, il me dit, Jean-Philippe, faudrait que tu fasses un album acoustique, moi au piano, et puis toi à la guitare sèche, on fait un album acoustique. Ah, je dis Jean-Louis, parce que Jean-Louis Cortez, faut quand même savoir, c'est quelqu'un qui a travaillé avec Charlie Lécouture, avec Hubert-Félix Thiéphaine, et puis une tripotée de gens de théâtre et tout ça. Donc, ce que ce monsieur me dit là, à ce moment-là, je me dis, ah là là, ça se refuse pas, quoi. Et donc, on commence à répéter tous les deux. Et puis, arrivent des montagnes, gratte sèche, piano, toc, toc, toc. Puis, il m'appelle, il me dit, tu sais, j'ai écouté, faudrait un batteur, quand même. Je dis, ok.
2: N'est-ce pas?
1: Et puis, la fois d'après, sur l'autre morceau, j'ai écouté, t'as vu, je connais un bassiste. Et puis voilà, 13 musiciens qui, voilà, il s'est construit comme ça. Après, c'est toujours un peu facile de dire que c'est une histoire de copains et d'amour et tout ça, mais en fait, ça s'est fait assez naturellement, donc c'est un peu, c'est plein de petites histoires, quoi. Alors, faut dire que moi aussi, des fois, sur certains textes, par exemple, je travaille des fois, quand j'ai du mal à finir un texte, ou que j'ai commencé, puis je suis arrivé aux trois quarts, et puis j'y arrive plus, en gros, j'ai deux personnes avec qui je peux travailler. Voilà, c'est aussi un rassemblement. En gros, ça, c'est sur l'album-là, en gros, c'est, on va dire, une trentaine de personnes, quand même.
0: Alors,
1: pas sur l'album, mais entre la pochette, la production, la distribution.
0: Et qui sont, tu écris tes textes après la musique, ou au contraire?
1: Les deux.
0: Ouais.
1: Les deux. Je peux être dans ma voiture en train de commencer un texte, et puis parfois même le chanter un peu, et puis après travailler une musique dessus, ou l'inverse. Je peux être en train de jouer de la guitare chez moi, puis me dire ces accords-là, ils sont beaux, ta ta ta. Alors je suis très long, très long, très long, très long. Celle des puis un jour, voilà. Et puis quand je coince, comme je te disais, il y a du monde autour de moi. C'est ça qui est important. Cet album-là, c'est Jean-Philippe Vergniaud, oui, ok. Mais non, c'est 13 musiciens.
0: Très bien. On écoute tout de suite un autre titre, parce qu'autrement, on n'aura pas le temps de tout le temps d'écouter. Un des titres que je préfère, c'est Nos Amis les Bêtes.
1: Ah, bah ouais.

0: Ouais, le temps est imparti, malheureusement, on n'a pas entendu jusqu'au bout, mais si vous aimez cet album, n'hésitez pas, tu peux nous dire où on peut le trouver, Jean-Phi.
1: Eh ben, sur les réseaux, Internet, mais oui. Aussi à la FNAC.
0: Oui, à la FNAC, on peut le trouver, effectivement.
1: À la FNAC, Cultura aussi, oui. Et puis directement à Inuit Distribution.
0: D'accord, donc l'album s'appelle Tu piges. Hein, et on te remercie beaucoup, Jean-Phi, d'être venu, tu es le bienvenu, et sache aussi que le quart d'heure en juin passera régulièrement tes titres.
1: Ça me fait plaisir d'être ici avec vous.
0: Merci à toi. Au revoir.
1: Au revoir.
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3: Interview très intéressante. J'ai découvert Jean-Phi Vergniaud, que je ne connaissais pas. Très très intéressant ce monsieur, ce musicien angevin. Et bien, je vais continuer avec un autre musicien et compositeur angevin très connu également, Thierry, dit Titi Robin, bien sûr, on ne présente plus cet artiste angevin qui joue et s'amuse avec les musiques du monde et des musiciens talentueux, tous les plus formidables les uns que les autres. Aujourd'hui, j'ai choisi de vous présenter un morceau de son album « Un ciel de cuivre ». Je vous laisse découvrir « L'amour s'envole ».

0: C'était donc Titi Robin, L'amour s'envole. J'espère que vous êtes envolés avec cette belle musique.
1: C'est très gay en tout cas.
0: Mais oui, ça donne envie de danser, n'est-ce pas ?
2: Ça danse.
3: Et je laisse dans le soleil. Hein.
0: Oui, ah bah le soleil est avec nous aujourd'hui. J'espère pour vous aussi. Et Fulvio, restons-nous dans le soleil avec ton morceau ?
2: Oui, sans doute. Je vais vous présenter un groupe qui s'appelle The Loire Valley Calypsos, inspiré de la musique de Trinidad, des Bahamas et de la Jamaïque des années 40-50. Les Loire Valley Calypsos nous viennent tout droit des bords de Loire et jouent un calypso révisité. Electrico Vaudou, propre à eux. Banjo, guitare électrique, contrebasse, percussion et voix pour danser.

0: Et c'était des Loire Valley Calypsos avec Mr. Montgomery.
1: On eh ben, ça
0: bien
1: donne.
0: Dansé les
1: ah,
0: calypsos.
1: Oui. Ah oui, on a dansé. On a dansé.
0: Et maintenant, espérons que Bruno nous fasse danser un peu.
2: Je ne pense pas à ce coup-ci.
0: Ah, je non, crois ça... qu'il y a quelque chose de plus profond.
2: Voilà, plus profond, mais tout à l'heure, on s'est envolé avec Tiffany et Titi Robin. Et là, avec, comme nous avons reçu dans notre interview Jean-Philippe Vergniaud, et qu'il était très, très bavard, on l'a remercié, on adore. Quoi,
0: mais quoi. Très intéressant mais, aussi.
2: Et on a écouté surtout des extraits de son dernier album.
0: Oui.
2: Et ben, je voulais montrer un petit peu ce qu'il faisait avant. Pour clore un peu la chose.
0: Oui.
2: Avec une chanson plus ancienne qui s'appelle Les Rebelles ont des ailes. Et vous pourrez constater qu'il y a un peu de ressemblance avec Alain Bashung.

0: C'était donc Jean-Philippe Vergniaud, Les Rebelles ont des ailes.
1: Très beau. C'était quand même un peu dansant, mais plus doux, mais un petit rythme entraînant quand même. Merci beaucoup pour ce dernier morceau, tout en douceur. Il est temps de vous dire au revoir, chères auditrices et auditeurs. À la semaine prochaine.
0: Arrivederci.
2: Ciao.
3: Et au revoir. C'était le quart d'heure Angevin. Rendez-vous samedi prochain à 14h.

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Bonjour à tous et bienvenue pour votre émission Marie, Serge, Claude et les autres. Nous sommes ensemble jusqu'à 16h et pour cette émission du 23 mai 2026, eh bien j'ai choisi de vous emmener à la découverte d'une comédie musicale. Alors une petite partie, hein, nous n'aurons pas le temps d'écouter tous les titres, mais je vous laisse un petit indice sonore pour découvrir le titre.

s'agit de la musique instrumentale d'ouverture de la comédie musicale française Notre-Dame de Paris. Elle fut jouée le 16 septembre 1998 à Paris, au Palais des Congrès, pour la première fois. Et cette comédie musicale s'inspire bien sûr du roman éponyme de Victor Hugo. Les paroles sont de Luc Plamondon et la musique est composée par Richard Cocciante, avec une mise en scène de Gilles Maheu. Alors durant cette heure, nous allons écouter quelques titres que compose justement cette comédie musicale. Et je vous propose de débuter bien sûr avec la chanson « Le temps des cathédrales ». Et on écoutera juste après « Les sans-papiers ». Alors la première, c'est Bruno Pelletier qui l'interprète. Et la seconde, c'est Luc Merville.

Mais que nous raconte justement cette comédie musicale Notre-Dame de Paris ? En l'an de grâce 1482, Gringoire, troubadour, entreprend de raconter une histoire dont il a été témoin. Les bohémiens, guidés par Clopin, arrivent à Paris et comptent s'y installer quelque temps. Mais cela ne plaît pas à Claude Frollo, archidiacre de la cathédrale Notre-Dame. Utilisant le pouvoir de l'Église, il convainc Phébus, un jeune chevalier et chef des archers du roi, de les expulser. Pourtant, il n'avait pas prévu que, parmi ces sans-papiers, se trouverait une jeune femme dont Phébus tomberait amoureux. Du nom d'Esmeralda, très jolie, elle a la protection de Clopin et est la reine de la cour des miracles. Naïve, elle tombe sous le charme de ce beau chevalier, ignorant qu'elle est également désirée par deux autres personnes. Cette situation crée alors un carré amoureux entremêlé à un autre triangle amoureux. En effet, Phébus doit se marier à Fleur de Lys, une jeune demoiselle de bonne famille qui n'a aucune intention de partager son fiancé avec une autre. Frollo tombe lui aussi amoureux d'Esmeralda, mais son statut de prêtre l'empêche d'avoir une femme. Cet amour inattendu le tourmente. Quasimodo, le sonneur de cloches, s'éprend aussi de la belle. Sauf qu'il est très laid, bossu, borgne et boiteux, et a une confiance entière et aveugle en Frollo, son maître, qui l'a élevé comme son propre fils après qu'il eût été abandonné par sa mère. Allez, je vous propose d'écouter deux autres titres de cette comédie musicale. Tout d'abord, La Fête des Fous, et elle sera suivie d'une autre chanson, Le Pape des Fous.

Toujours à l'écoute du 101.5 FM de Radio G, nous sommes ensemble jusqu'à 16h. Et aujourd'hui, je vous propose d'écouter plusieurs titres de la comédie musicale Notre-Dame de Paris. Alors vous aurez très certainement reconnu la voix si caractéristique de Garou. Et oui, il fait partie du casting, de la distribution francophone de cette comédie musicale. Alors Garou, c'est bien sûr Quasimodo. Et à ses côtés, il y a Julie Zinati qui interprète Fleur de Lys. Hélène Segarra n'est autre que Esmeralda. Daniel Lavoie interprète Claude Frollo. Bruno Pelletier et Pierre Gringoire. Luc Merville, lui, est Clopin Trouillefou. Alors, Patrick Fiori, on va le retrouver en tant que Phébus dans le prochain morceau, la prochaine chanson qui s'intitule « Ces diamants-là ». Et puis on va écouter la bohémienne, et là c'est Hélène Segarra qui interprétera cette chanson dans son rôle d'Esmeralda. Allez, on écoute ça sur le 101.5 FM de Radio G ou le www.radio-g.fr.

Poursuivons cette émission consacrée à la comédie musicale Notre-Dame de Paris avec deux titres. Alors tout d'abord, La Cour des Miracles. Et oui, alors la Cour des Miracles, c'est un titre justement qui est interprété. Alors plusieurs personnes hein, qui vont intervenir justement dans cette chanson. Tout d'abord Clopin, et puis on retrouvera Chorus et Esmeralda. Et ensuite, je ne peux pas faire une émission hein, sur Notre-Dame de Paris sans vous passer le titre emblématique de cette comédie musicale. Et on retrouvera Quasimodo, Frollo et Phébus avec la chanson Belle. C'est parti, c'est uniquement sur le 101.5 FM de Radio J pour votre émission Marie, Serge, Claude et les autres.

Et oui, Belle, la chanson qui obtiendra justement la victoire de la musique pour la chanson de l'année. Alors Notre-Dame de Paris a également reçu une victoire de la musique dans la catégorie spectacle musical. On va poursuivre avec deux autres titres présents dans cette comédie musicale. Et tout d'abord, on retrouve Garou, Quasimodo avec la chanson « Ma maison, c'est ta maison ». Et on écoutera à nouveau Esmeralda avec Ave Maria Paya. C'est uniquement sur le www.radio-g.fr pour votre émission Marie, Serge, Claude et les autres. Et aujourd'hui, nous allons à la rencontre de la comédie musicale Notre-Dame de Paris.

0: Et pour les deux prochains titres de la comédie musicale Notre-Dame de Paris, je vous propose de retrouver Daniel Lavoie, qui justement interprète le fameux personnage de Frollo, justement de Claude Frollo, et avec deux chansons. Tout d'abord, eh bien, Les Cloches, et ensuite la chanson Être prêtre et aimer une femme.
1: Les cloches.

Voilà, nous arrivons à la fin de votre émission, Marie, Serge, Claude et les autres. J'espère que celle-ci vous a plu, qu'elle vous a donné envie de redécouvrir ou de découvrir cette comédie musicale Notre-Dame de Paris. Alors la semaine prochaine, je vous retrouve avec une autre comédie musicale un peu plus ancienne, bien sûr. Elle a été sortie en 1980 et c'est la comédie musicale Les Misérables. Je vous rappelle que vous pouvez retrouver tous les podcasts de votre émission sur le www.radio-g.fr. 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Alors si vous aimez la chanson française et surtout les voix féminines, je vous conseille d'écouter un jeudi sur deux à 20h l'émission Elle chante la francophonie, une émission animée par Michel et dans laquelle vous retrouvez toutes ces voix féminines francophones. 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Et puis juste après moi, bah, vous allez retrouver l'équipe d'Arzen. Et ce sera suivi à 17h.

Jean et sa balade intertropicale. Pour les émissions à venir, je vous rappelle que le dernier duel de la saison opposera Lara Fabian et Christophe Maé. C'est l'émission du 6 juin prochain. Donc vous pouvez voter justement pour élire le dernier thème de la saison dans ces duels. Donc vous allez sur le site, vous cliquez sur A pour Lara Fabian ou B pour Christophe Maé et vous allez pouvoir choisir, hein, c'est vous qui choisissez, c'est la première émission de chaque mois, donc le duel. Et je vous rappelle que le 20 juin, nous serons en direct des studios. J'aurai le plaisir de recevoir François Peset et il viendra nous parler de sa musique, de ses compositions et puis il reprendra en direct quelques morceaux de chanteurs qu'il apprécie particulièrement. Et nous terminerons la saison avec une petite Madeleine de Proust puisque nous partirons à la rencontre de Dorothée, oui. Alors n'hésitez pas, envoyez-moi un message si vous souhaitez que je parle d'un sujet en particulier. Et pour cela, vous allez m'envoyer un mail, tout simplement, et vous l'envoyez donc sur l'adresse mariesergeclauderadio-g@gmail.com. Allez, je vous dis, rendez-vous la semaine prochaine. 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
1: Mon île, la famille, hein, c'est tout ce qui me manque. À 8000 kilomètres, c'est juste la distance qui nous sépare. Yeah, Brasco.

0: déclarer la guerre à nos manteaux. Oh là là. Et à nos pulls, ça fait du bien.
1: Ah bah oui.
0: La pluie est en exil, ça fait du bien. Les Bermudas sont de retour. Comme Ousmane Sonko après son discours.

0: comme les prochaines élections de 2027. Mais je ne dis pas beaucoup. Avec ce soleil et la mine, je sens que les vacances commencent à nous dire bonjour.
1: Allez.

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1: Ah ouais, oui, on est avec Mayo là.
2: Et effectivement.
1: Trop de soleil, ça fait du bien.
2: Tu vas en vacances toi?
1: Ah oui.
2: T'as une idée?
1: Ouais.
2: Ah ouais.
1: Mais on va garder son offre.
2: Eh bah oui. Sinon là, on va aller te chercher là-bas.
1: Il est 16h passé de 7 minutes. Vous avez bien fait, vous êtes sur la 101.5 Radio G. Nous vous émettons depuis 3 rue de la Rame. On a encore
2: Un grand monsieur
1: comme invité.
2: Yes, sir.
1: On a Naftalia Urban qui nous envoie une pépite.
2: Yes, sir.
1: Une star.
2: Mm-hmm.
1: Ah, déjà, vous l'avez entendu.
3: Une future star, pas encore.
2: Ça, c'est
3: une star en devenir.
1: Pas encore, pas encore. Allez, des fois, on a tendance de dire poulet biscuits. Mais aujourd'hui, on a éclat.
2: Excellent.
1: Pas éclair. Hein. Allez, bonjour, présente-toi. Ouais.
4: Bah, moi, c'est éclectique, voilà.
1: Ouais. Tu vois, hein, tu n'es pas poulet biscuit quand même.
2: Il est surtout électrique.
1: On va se t'être mis. On finit avec toi aujourd'hui. Allez, vas-y, dis-nous. Ouais.
4: Bah, moi, c'est éclectique, voilà. Je suis un jeune rappeur d'Angers, j'ai 17 ans. Je fais mes prods, je m'enregistre tout seul. Ouais, je fais tout seul. Mmh. Voilà, je suis d'origine portugaise.
1: Ah ouais,
4: quand même. Voilà, c'est important de représenter.
1: Hein. Avant, c'était le surnom, les Antilles, tout ça.
2: On était parti loin, ouais.
1: Et aujourd'hui, on est en Europe encore.
2: Ouais. Bon dia.
1: Allez, Urban,
3: oui.
1: Encore. Comme
2: Bakayem.
3: Ça va. Il fait chaud, il fait lourd, il y a le soleil.
1: En fait, moi, j'aime ça. On avait besoin de ça.
3: On avait besoin, ouais. C'est sûr que ces derniers temps, ça faisait un peu frisquet.
1: Ouais, quand même.
3: On se légelait un petit peu.
2: Mais Urban, est-ce que t'es le docteur Dre d'Angers, toi?
1: Ah ouais.
3: Docteur Dre. Non. Je suis loin d'arriver jusque-là.
2: Non, ça fait du bien.
1: Et nous, Roméo, quand on est samedi.
3: Le samedi, on
5: termine la soirée avec des potes autour du thé, des astuces pour préparer votre samedi. La vie est belle. Le futur, vivons-le ensemble.
1: Et le futur, c'est avec Éclectique.
4: Ah ouais. C'est un peu difficile à prononcer.
1: Vous voulez pas me blesser.
3: Anciennement DRN.
2: En fait, éclectique, ton nom est tellement athlétique.
1: On va finir avec ça.
3: Tant que c'est pas élastique.
1: On se limite là quand même. On n'est pas parti loin.
2: Yes, allez,
1: au menu. Tu as vu, on a tendance même d'oublier le menu. Allez, le menu, en fait, l'horoscope de l'amour sera présenté par toi-même. Il est 16h passé de 9 minutes et vous êtes sur la Radio G, la 101.5. Nous avons comme invité, pas poulet biscuit, mais éclectique.
2: Yes,
1: et nous avons Urban comme mentor. Yes, allez, l'horoscope sera présenté par toi, le professeur en personne.
2: Effectivement.
1: Et l'actualité, signe son comeback. Ça fait longtemps quand même.
2: Ça fait quand même longtemps. Ouais.
1: On a juste une info parce qu'on a affaire avec le rappeur qui nous met de l'éclair. C'est éclectique.
2: Effectivement.
3: Éclectique. Effectivement.
1: Ah bah oui, il fait des orages. Ça, c'est un ouragan le mec. Il nous met d'accord tout de suite. Allez, à venir aussi, on n'a pas... Non seulement, en fait, le thème du jour sera remplacé par Monsieur l'éclair et l'éclatique. Et l'expression et le mot du jour aussi seront remplacés par notre cher invité.
2: Yes, sir.
1: Ça te va comme ça?
4: Bah, c'est nickel.
1: Ah ouais,
4: merci beaucoup.
2: Ah, c'est toi qui fais tout le business aujourd'hui.
1: Et la playlist en fait, mes cousins m'ont dit, mais t'es trop anti-ange ce temps-là. J'ai dit, ouais, c'est normal.
2: C'est nécessaire.
1: Ah ouais.
2: C'est là-bas qu'on ira en vacances.
1: Ah bah oui.
3: Si vous y allez, vous n'allez pas revenir, les gars.
1: Ah bon?
3: Vous n'allez pas
1: revenir. Pourquoi? La bonne meuf.
3: Ah ouais.
1: Tu m'étonnes.
3: Il n'y a pas que ça. Mais je te dis, la vie là-bas.
2: Il y a la bonne bouffe et la bonne musique électrique.
1: Allez, en fait, on aura 8000 km. On va faire 8000 km, toi et moi, Roméo. Partir en Guadeloupe, hein, c'est 8000 km.
3: C'est ça.
1: Allez, on aura aussi, ça sera une surprise. Le son suivant,
2: oui.
1: Je sais, ça va faire danser ici. Et ça va faire danser les auditeurs de la 101.5 aussi.
2: C'est nécessaire.
1: On aura aussi Caris qui nous signe sa nouvelle mixtape. Ah ouais, et le titre c'est chèvre.
2: Ouais. Mmh. Le goat.
1: Ah ouais, c'est ça.
2: Et c'est...
1: Allez, t'attends un peu le portugais, tu parles un peu le portugais.
4: Non, je parle pas du tout.
1: Ah, tu parles pas du tout.
4: Non.
1: Biscoupa, biscoupa. Allez, tu viens de quel quartier là?
4: Je viens de la Roseraie, moi.
1: Comment on appelle les habitants de la Roseraie?
4: Je sais pas, les, hein, les gens de la Roseraie.
1: Moi, je les appelle les rasoirs.
3: Les rasoirs.
4: Les rasoirs.
3: Bien

0: Super. Une tradition.
1: Ah bah oui, hein.
0: Allez, Radio G, en bouille. Yeah. C'est chaud, c'est chaud.
1: Ah oui.

0: on va couper votre appétit. Hein.
1: Je vois qu'ils étaient déjà partis.
2: Ah ouais,
1: papa dit, maman dit, j'avais commencé.
2: Maman dit, c'est recommencé, on y va.
0: Allez, à l'entame de cette émission, on avait écouté au fait Roméo 8000 km de notre ami Brasco, de son vrai nom Stevie Luciano Calabre, c'est ça, non?
3: Ouais, je crois, hein, si je me trompe pas. Ouais, ouais, je pense que tu t'es pas trompé.
0: Ouais,
1: c'est ça.
0: Ouais.
1: T'as toujours les bonnes infos.
0: Elle est née en fait le 23 octobre 1982 en Guadeloupe. Elle était un rappeur français depuis 1997. Tu lui connais parce que c'est
1: la old school française.
3: Oui, ça fait partie en fait effectivement des anciens, on va dire les pionniers
1: du hip hop, de l'écriture, de la plume.
3: Voilà,
1: surtout.
3: Ouais. voilà. Donc ils étaient un collectif. Il y avait plusieurs artistes.
1: Notre côté.
3: Voilà, donc Black. Brasco avec d'autres artistes, il y avait Forçaille,
0: ok. Voilà. Il n'y a pas de problème. Aménage à métropole, je suis une tante dans la ville de Colombe. Tu es
1: ouais,
0: ta terre,
1: la Colombe,
0: tu connais.
1: Colombe,
0: la route Seine. extrait de son deuxième album, le son que vous venez d'écouter, en fait, à 8000 km. Il a son actif Roméo, 5 albums. Et Thomas. Plusieurs signes de la succès.
1: Ouais.
0: On vient d'écouter C'est vrai ça. C'est vrai ça, c'était le hit que j'avais au fait caché. C'était de l'artiste comorien Goulab.
1: Ah.
0: En feat avec un 16 gay, extrait de leur signe de la sortie le 15 mai 2025. Comment vous avez reçu le son?
3: Ouais, j'avoue que c'est bien, c'est pas mal.
0: C'est pas mal.
3: En fait, ça me fait penser un petit peu. Le représentant des Comores.
0: Ah, c'est qui ça?
3: Du rap.
0: C'est qui?
3: C'est qui? On va citer son nom, quoi.
0: Ouais, vas-y.
3: L'homme.
1: Rof.
0: Ouais.
1: Ah ouais.
0: Et Alonso dans
3: aussi,
0: tout ça.
3: Si je me trompe pas.
0: Et Alonso aussi dans tout ça.
3: Alonso, voilà.
0: Ouais.
3: Ok, il y a aussi Sopra.
1: Sopran Baba.
3: Sopran Baba. Voilà, exact.
1: Moi ça m'a surtout rappelé les Kassav, mais est-ce que moi je voulais savoir c'est l'impression de la jeunesse. Comment toi t'as trouvé éclectique cette chanson?
4: Bah moi j'ai kiffé hein. Après j'aime en vrai tout ce qui touche au rap, j'adore la musique en général, j'adore ça, donc
0: ouais.
4: Je suis pas difficile. Moi j'aime
1: ça, c'est
4: tout.
1: Magnifique.
3: Merci dans la musique pour ça, Daron.
0: Ouais, voilà. Allez Roméo, l'horoscope du jour.
1: Et effectivement
4: en sens de cadence.
1: Et oui, c'était bien de partager l'amour sur les la la la la.

0: tu m'étonnes.
1: Jusqu'à ce que ça éclate de bonheur à la fin. Oui. Et effectivement, les béliers et les Verseaux. Ah. Et oui, je suis pas dans la mer, je suis à 33%.
2: Ouais, ça a baissé là, depuis la semaine dernière.
1: Depuis la semaine dernière.
2: Ouais, ça a baissé la semaine dernière.
1: Bah oui, les astres voulaient qu'on. Parce que c'est chaud quand ça pète.

0: Lamine, est-ce que tu sais que depuis qu'on a commencé, on n'a jamais eu les mêmes puissances amoureuses?
1: Oui,
0: c'est
1: oui.
0: Incroyable. Les astres sont gentils. Mais oh les taureaux.
2: Non, le mec, il me...
0: Bah oui, non, parce que Sully, il est

0: partenaire de luxe. Vous avez la tchatche et ne doutez pas de vous aujourd'hui. On va terminer, bien sûr, électriquement avec les lions et les gémeaux éclectiques. Aujourd'hui, t'as 100% de puissance 100%, amoureuse et t'as 100% de chance d'assurer aujourd'hui.
1: Ah, mais là, il n'a pas droit à l'erreur.
0: Aujourd'hui, éclectique, vous avez la couronne du love, vous avez l'attractivité, la perspicacité et surtout la
2: l'énergie. Faut pas l'énerver.
0: 100% électrique pour
2: allez,
0: vous.
2: Allez, c'était l'horoscope de l'amour présenté par la personne qui sait le faire. Quand il fait chaud, quand il fait chaud déjà, en fait, aux Antilles, on ne dit pas, laisse-moi tranquille à son ex. Qui revient.
1: Et on dit quoi?
2: Et on lui dit
1: pas franchi.
2: Attendez, ça arrive. Attendez, ça arrive.
0: Dis-nous, dis-nous.
2: Allez.
3: Mais non, ça pas gagné le choix, non. Admettons l'âme, non. Bon, 4 campés à 5 dollars.
4: Ouais! Merci, vous avez

0: Des retours, hein.
1: Et ça.
2: C'est reparti, c'est reparti.
0: Aujourd'hui,
2: c'est reparti.
0: Aujourd'hui, tu vois, non? On ne dit pas à son ex qui vient, tu veux revenir quand même. Laisse-moi. On lui dit à Katkambi. Allez, c'était Katkambi. Roméo, on va aller vite parce qu'on a, on est avec. Moi, je l'appelle pas une pépite. On est avec
2: éclectique
0: qui n'est pas pour les biscuits. Allez, ton ancien en fait Blaze, c'était quoi?
3: Mon ancien Blaze, c'était DRN.
0: Ah ouais. Ok, y a pas de problème. Bon, mais on va te poser la question sur tout ça et moi j'ai juste une seule information et puis on est à toi et derrière on s'écoute à Caris dans son titre Chèvre.
3: Ok.
0: Et derrière on est avec toi.
3: Ok.
0: Tu vas le mettre d'accord.
3: Ouais.
1: Ça va être chaud.
0: Ça va aller.
1: Allez,
0: en ce qui concerne l'actualité People de ce samedi 23 mai 2026, j'ai du mal à dire ton nom. Hein. Il faut que je réfléchisse. Allez, c'était Roméo. Wiz Khalifa pourrait avoir de gros problèmes s'il se retourne en Europe.
1: Ah ouais, ah oui, et oui, et oui. Qu'est-ce qui s'est passé?
0: T'as vu, hein, Naftali?
1: Ouais. Ben oui, c'est ça, c'est chaud. Hein,
0: ah ouais. Le rappeur aurait été, je vous explique, le rappeur aurait été placé sur une liste des personnes

0: Allez, on s'écoute Chèvre de notre ami
1: Caris.
0: Allez. Puisque toi tu parles pas le portugais, ouais, j'allais te demander comment on dit goumed hein.
2: En portugais ça.
3: En portugais. En portugais. On dit cuidado.
2: La cuidado.

0: Allez.
1: La chèvre. Il est enragé. Enragé.
0: La chèvre.
1: De zinzin, la
0: Allez,
1: chèvre.
0: Allez, vas-y. Reprends encore.
1: La chèvre. Enronne.
0: Allez, tout le monde.
1: Enronne.
0: La chèvre. Allez, tout le monde. Un, deux.
1: La chèvre.
0: Allez, c'était Caris. Extrait de son de sa mixtape que tu aimes beaucoup, Caris. Parce qu'il est trop agressif.
1: Il représente ce vent. Allez, c'est la règle. C'est vénère, c'est
2: le vent, c'est lourd.
1: C'est la glace.
0: Allez, c'était chèvre de notre ami. Son nom à l'état civil, c'est grave. Je préfère sauter dessus.
1: Les zangos. C'est les zangos, c'est chaud.
0: De notre ami Caris, extrait de son.

0: Lunatic.
1: Et voilà, c'est que j'ai grandi avec Lunatic en fait.
0: Yes,
1: voilà, le premier son de rap qui m'a mis une claque, c'est Lunatic.
0: Ça c'est vrai.
2: Il y a pas eu Marseille par hasard aussi.
0: Attends.
2: Il n'y a pas eu Ayam par hasard.
3: Allez,
0: c'est la nouvelle école. Attention,
2: d'argent.
0: Quand même, Booba, c'est le Ayam de la nouvelle école. Faut pas l'oublier.
2: Ouais,
0: c'est lui qui a repris la relève et il a bien dit, si tu veux t'asseoir sur le trône, il faut t'asseoir sur ses genoux et c'est la règle.
3: Et nous, on est avec.

0: En fait, l'histoire de ce blaze, elle est un peu spéciale. Juste, j'étais chez moi et j'aimais pas mon blaze.
1: Tu l'aimais pas, mais tu l'avais choisi.
0: Je l'avais choisi malgré moi. Et du coup, je suis allé voir ma mère. Je lui ai dit, maman, aide-moi à trouver un blaze.
1: Wow.
0: Et elle m'a dit, éclectique. Pourquoi éclectique? Parce que c'est un vrai mot de la langue française qui veut dire, en gros, c'est une personne qui ne se limite pas qu'à une seule chose. Et comme j'essaie de toucher à tout et je fais beaucoup de styles musicaux variés,
1: effectivement,
0: moi, je me suis dit.

0: Merci, ça, maman. Magnifique. Merci, maman.
1: Et t'as dit, t'as 17 ans, mais voilà. Ça fait combien de temps que t'es éclectique dans ce monde de musique?
2: Eh bah, j'ai commencé la musique en CM2. La première fois j'écrivais un texte de musique et j'ai commencé à faire du rap avec les potes au quartier comme ça et voilà, et en quatrième ça a été la première fois que j'allais en studio. J'ai fait mon tout premier son en studio et j'ai

0: tes chansons.
1: Elle adore, elle adore.
0: Ah ouais,
2: tu imagines que c'est la première fan.
0: Ah oui, c'est la première, la number one.
1: Et elle est toi aussi. Là, je sais qu'il m'écoute, donc voilà, dédicace à tout le monde, les gars, je suis sereine.

0: dit bon, je vais juste essayer comme ça, voir ce que ça donne. Et les gens, ils ont bien apprécié. Du coup, après, j'en ai fait un deuxième. Les gens ont adoré. Là, je crois, on est à 1300 vues sur YouTube, un truc comme ça. Avec 300 streams sur Spotify. Et j'avais sorti un son en milieu d'année l'année dernière, quand je suis rentré au lycée. Et j'avais lâché un peu le rap. Et il y a un pote à moi qui m'a dit faut que tu continues, faut que tu mettes sur les plateformes de streaming, etc. Et j'avais commencé à faire mon album il y a 6 mois.
1: Un album qui s'intitule comment ?
0: Mosaïque Sonore.
1: Qui est ça ?
0: Et en gros, j'avais commencé l'album et j'avais un peu lâché. Après, je suis parti en soirée. Et en fait, j'ai rencontré plein de gens qui m'ont dit ouais, c'est incroyable et tout, faut vraiment que tu continues le rap, etc. Et du coup, en un mois après, j'ai plié l'album. Et là, donc voilà, il est dispo partout. Streamez ça fort. Mosaïque Sonore, Eclectique sur Spotify.
1: Mosaïque Sonore de Eclectique sur Spotify.
2: Pour ne pas me blesser.
1: Yes.
2: Il se vend.
1: Eh oui, c'est la règle.
0: Ah, ah, il faut.
1: C'est un produit. Il faut le savoir qu'un artiste, c'est un produit. Et il faut savoir se vendre.
2: Et moi.
1: Ça, c'est magnifique.
2: C'est bien, Roméo t'a posé une série de questions. Mais moi, je veux écouter deux extraits de toi.
0: Okay.

0: Yo. 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
1: Alors dites-moi, qu'en pensez-vous?
2: Il essaie de passer en fait 44 minutes et on est avec
0: Éclectique.
2: Vous n'êtes pas mes blessés.
3: Et
2: vous êtes sur la 101.5. Et Roméo va te poser quelques séries de questions rapidement. Okay. Mais bien avant d'abord, Roméo, on avait écouté Bad, on a écouté Mal à la tête.
3: Et vas-y. Effectivement, raconte-nous un peu, c'est quoi? Parce que j'aime
2: trois
3: bien.
2: Trois chansons.
3: J'aime bien, oui, les trois chansons, mais j'aime bien le, ce que tu disais. Tu disais à la gonzesse qu'elle était bad, mais elle revient quand même. Qu'est-ce qui se passe?
1: Raconte-nous, il faut nous raconter là.
3: Raconte-nous, qu'est-ce qui se passe?
4: Bah, en gros, dans la musique, je dis. La meuf, elle sait que je suis mauvais, voilà, je suis un mauvais garçon,
3: Batman.
4: Riyad Batman, mais voilà, et pourtant elle revient quand même parce que c'est tout en vrai.
3: Ouais, c'est une folie d'amour.
1: Elle s'est connue que les femmes, elles aiment bien les bad boys.
3: Les femmes, elles aiment bien les bad boys. Mais après, tu nous as raconté quoi dans la chanson qui suivait plus après?
2: Bad, on avait écouté Bad, on a écouté Mal à la tête.
3: C'était Mal à la tête.
2: On a fait Radio G aussi, un truc comme
4: voilà,
2: ça.
4: J'ai fait le son trap là qu'il y avait juste avant, pour l'occasion quoi.
3: Ouais.
2: Ah ouais.
1: En exclusivité sur Radio G.
3: C'est
1: une exclusivité pour Radio G.
4: Ça sera dispo dans la prochaine mixtape, voilà, ça sera totalement dispo.
2: D'accord. Et t'avais raconté la difficulté là, Roméo, vas-y.
3: Non, pas encore. Parce que je voulais qu'il finisse pour qu'enfin tu nous racontes comment ça se passe, hein. Quelle difficulté t'as rencontré et comment t'es parti de beatmaker à rappeur? Est-ce que t'as fait un choix entre tout ça?
4: À la base, moi j'ai commencé par être rappeur et en gros après j'ai eu mon PC et je me suis dit
3: pourquoi on n'est pas créé?
4: Les prods ça coûte trop cher, j'ai pas d'argent, faut que je les fasse moi-même.
3: Effectivement.
4: Et du coup voilà, j'ai appris à les faire tout seul et pour
3: Et les prods qu'on écoute, c'est tes prods à toi.
4: Voilà, exactement.
3: Ah oui, ça c'est magnifique. Et dis-nous comment t'as rencontré Urban?
4: Eh bah, ben, c'était mon voisin, voilà.
3: C'est les réseaux des rasoirs.
2: Ah ouais.
3: Du coup?
4: Mais ouais, c'était mon voisin et il me connaît depuis que je suis tout petit. Voilà, c'est ça, ça s'est fait comme ça.
3: Et Urban, t'es content de ton artiste?
1: Bah, je suis fier de lui parce qu'en fait, moi déjà à la base, j'étais déjà dedans. Il le savait, il le voyait. Après, il m'avait parlé en fait de son futur projet.
3: Yes, hey.
1: Moi, je n'ai fait que l'encourager.
3: Comme d'hab. Ouais.
1: Je lui ai dit, bah, écoute, quand tu seras prêt, ouais,
3: tu veux me faire écouter.
1: On verra ce qu'on peut faire ensemble, quoi. Parce qu'on était voisins, donc du coup, te simplifier la tâche, il n'y a pas de souci, je pourrais me rendre dispo. Mais entre-temps, il a changé de logement, il a déménagé. Et depuis,
2: Plus rasoir.
4: Non.
1: Si,
3: il a changé de lave.
1: Exactement. Ah ouais. Et en fait, depuis ça, bon, il a fait son petit parcours, il a avancé, et maintenant il est là où il est aujourd'hui.
3: Ça, c'est super. Est-ce que le premier son, il t'a mis d'accord ou il y avait encore des choses à améliorer plus après?
1: Bah, déjà, quand j'ai vu ses débuts, entre ses débuts et lorsque j'ai écouté, parce que maintenant, je vous avoue que c'est récemment que j'ai écouté ce qu'on vient d'écouter, je l'ai écouté récemment. Et là, je me suis dit, ah ouais, il déchire. J'étais limite rageux. Je me dis, mais excusez-moi de l'expression.
3: C'est normal, c'est normal.
1: J'ai dit, putain, lui, il déchire.
3: Moi, j'aime chez Éclectique. Ouais. T'as plusieurs couleurs.
2: Ouais,
3: il nous a proposé un autre trap. Et je pense que tu as encore beaucoup plus à nous proposer.
2: Ouais.
3: Et je pense que tu. Non, vas-y encore. Vas-y. Quand tu auras 1 million. Nous on est tranquille.
2: Allez, c'est parti. Allez, on s'écoute ça.
3: Let's go.
4: Yeah.

0: émission altérée. 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
1: Fille facile.
2: Yeah, yeah, yeah.
1: Le gourmet.

0: facile.
1: Gros tube. Le goumet, ça rigole pas.
2: Le goumet,
1: le goumet ne connaît pas. En fait, à la couleur de peau.
2: Elle savait pas qu'il va passer à la radio.
1: Le goumet ne connaît pas la planète.
2: Et, non.
1: Et ça touche tout le monde.
2: Et oui.
1: Il y a pas d'artiste qui ne chante pas Fille Facile.
2: Oui.
1: Il y en a, ils cherchent d'autres titres, mais lui, c'est Fille Facile.
2: Direct.
1: Allez, vas-y, dis-nous, explique-nous pourquoi Fille Facile.
2: C'est qui lui?
1: Attends.
2: Dis-nous clairement.
0: Eh ben, en vrai, je sais pas.
1: Le goumet, hein. Le goumet aussi, c'est quelque chose.
2: Le goumet, c'est quelque chose. Oui.
0: Ah, je sais pas si je peux le dire là. C'est chaud,
1: allez,
0: c'est
1: vas-y.
0: Chaud quand même.
1: Ah, vas-y. Crache le morceau quand même.
2: Vas-y.
0: Non, en vrai, c'est juste. J'avais rencontré une fille en soirée. Hey. Une fille facile, quoi. Et,
1: mm-hmm. Attends, tu penses?
0: Ah bah oui.
3: Apparemment, vu comment ça s'est passé, forcément.
2: Carrément. Ouais.
3: Sinon, il n'aurait pas écrit, il n'aurait pas chanté, il n'aurait pas.
1: Voilà. Moi, je me dis, bien avant que tu continues, tu m'excuses beaucoup de t'interrompre. Moi, je pense bien que ça n'a pas marché, la go, t'as largué et tu dis fille facile.
2: Bah oui, ça c'est.
3: Voilà. Non, ça c'est pas bien.
1: Allez,
3: ça c'est pas bon du tout.
0: Ça s'est pas passé comme ça. Ça s'est pas passé comme ça.
2: C'est une manière de se consoler.
1: En fait, le pire dans l'histoire. Il met la chanson dans son album.
2: De son album direct. Et il le met à la radio. Madame, on est désolé, mademoiselle. Ça, c'est un grand plaisir.
1: Allez, vas-y,
2: c'est un grand plaisir.
1: Vas-y.
2: Mais éclectique, c'est quoi les projets d'avenir? Parce que cet album, je pense qu'il faut vraiment l'écouter. Surtout la fille facile. N'hésite pas.
1: Le gouverneur, ça arrive pas.
2: C'est quoi les projets d'avenir? Comment tu recadres les prochains projets?
0: Et bah là, je suis rentré en contact avec un ingé son. Voilà, on va faire quelques petits trucs ensemble. Là, je suis en train de préparer une mixtape. Elle est bientôt finie. Le son qu'on a entendu tout à l'heure en exclusivité, la Radio
2: ouais.
0: G, il va être
2: Radio
0: présent
2: G.
0: dans la mixtape.
2: Ouais.
0: Voilà, j'ai fait le son pour l'occasion, quoi. Et voilà.
2: Ça c'est magnifique.
0: Et voilà.
3: Bah, c'est cadeau pour vous, les gens.
0: Voilà, c'est ça.
2: Oui, oui,
1: mais
2: oui.
1: C'est

0: fois-ci, il n'y aura pas de filles faciles.
1: Non. Après, tu sais, on ne sait pas ce que allez,
2: ça c'est Ishtar magnifique.
0: Allez, on est presque à l'heure, Roméo.
3: Oui, on est déjà presque à l'heure.
0: Allez, merci Urban.
1: Il n'y a pas de soucis, merci, c'est plus de plaisir.
0: En fait, tu me répètes ton nom là, parce que moi,
3: éclectique.
0: Voilà, c'est pas pour la bicyclette quand même.
3: en fait, ton blaze est athlétique, mon lui.
0: Et ça.
1: Ouais, c'est trop costaud. C'est
0: bah oui, et si tu fais pas attention, ça te fait sortir la main soir. Allez, merci, éclectique.
4: Merci à vous, merci à vous.
1: Allez, merci à vous.
0: Bon vent à toi.
4: Merci.
0: Et à ta carrière.
4: Merci beaucoup.
0: Histoire de se retrouver très prochainement. Et
4: j'espère.
0: Nous, on se dit, Roméo, à la semaine prochaine.
3: Au 30 mai.
1: Pas de soucis, toujours
0: j'espère
1: là.
0: Que ça va pas finir la nouvelle pépite.
1: Ben, on est avec je vais toi. Essayer. Il y en a d'autres, hein. Allez, on verra bien.
3: Mais surtout, Urbain, comme le 30, c'est la journée de la finale de la Ligue des Champions. Si tu nous ramenais Ousmane Dembélé ici, ça nous fera chier.
1: Ça va être compliqué. Je sais pas si Louis, il voudra.
0: Et en un jour, pour se quitter, on s'est dit topette.
4: Topette. Yeah, yeah, yeah. Éclectique. 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
1: Non, non. C'est ça, la punchline.

Je vais ouvrir cette émission Balade Intertropicale avec le groupe Cocktail, avec No Smoking sur les 105. Je vous dis aussi de savourer nos différences sur les www.radio-g.fr et sur le 105. Et nous sommes en DAB+ en Anjou. No Smoking.

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1: C'est les Tyrone avec My Love sur les 105 de Radio G. Dans Balade Intertropicale, nous poursuivons cette émission avec Monsieur Marvin.

0: de Marvin avec Sadja, coupé décalé. Nous poursuivons avec Shady, j'ai peur de te perdre.
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Pamin des Rayens, Corinne sur les 105 de Radio G2, cette émission balade intertropicale présentée par Jean. Nous poursuivons avec On Track Man. Vous connaissez très bien, c'est Naïka, un petit tube qui passe très bien en ce moment.

Cacheval, elle a menti, mademoiselle Peggy. Eh bien, pour quelqu'un qui ne devait plus chanter, elle avait abandonné, elle revient en force, bien sûr. Nous poursuivons avec le groupe Soft. Chantez la ligne.

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Nous allons écouter Océan de Monsieur Thierry Cam avec ce morceau demandé par Pascal du samedi, Souvenir.

Océan sur Radio G dans cette émission Baleine Intertropicale. Il fait très beau sur l'Anjou. Ah ben, nous vous suivons avec Tatiana Miat, avec un morceau intitulé Voyage inachevé. J'espère que le voyage continue chez nous en écoutant Radio G, la balade intertropicale.

Jocelyne Berroir et Victor O sur les 105. Nous poursuivons avec Émile Narayana avec un titre intitulé Stigmate de l'amour.

Eh bien, nous continuons cette émission avec Maureen Voyer. Voyer avec Fanny G. Au loin, ça s'appelle. Au loin avec elle, bien sûr. Quand ça veut.

au loin avec Fanny Jim One Wire sur les 105. Nous allons écouter Talena avec 10 mois.

patience. Eh bien, nous allons écouter maintenant Sabra Diana avec un titre intitulé, je vous le dis ça tout de suite, je laisse le temps sur les 125.

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D'ici là, passez un très beau week-end à l'écoute de la station et vous me retrouvez dès samedi prochain pour une nouvelle émission de Balade Intertropicale. Je vous dis à la semaine prochaine et bye.